0: 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À l'occasion de la fête de la musique, le dimanche 21 juin, l'Alliance française à Halifax propose une scène musicale entre 9h et midi. Venez profiter des petits concerts à l'affiche dans les charmants jardins publics d'Halifax. Visitez afhalifax.ca et rendez-vous à la section Événements pour découvrir la programmation. Retrouvez l'équipe de l'Alliance française à Halifax le jeudi 18 juin à 17h30 pour un tour d'art en français avec une touche d'anglais au Musée des beaux-arts de la Nouvelle-Écosse situé au 1723 rue Hollis. Cette visite mettra en lumière l'exposition Joan Jonas, We Come From the Sea. Inscription obligatoire. Le nombre de places est limité. Pour plus d'informations et pour vous inscrire, visitez eo-halifax.ca et cliquez sur l'onglet « Événements ».
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4: 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Représentez fièrement votre pays en portant vos couleurs pendant ce match. Rendez-vous au Wanderers Ground au 5819 rue Sackville. Pour plus d'informations et pour réserver un billet, visitez afhalifax.ca et rendez-vous à la section Événements. La Fédération acadienne de la Nouvelle-Écosse et ses partenaires communautaires sont fiers de lancer les Grandes Causeries, une tournée provinciale d'échanges collectifs portant sur l'avenir de nos communautés. Vous êtes invités à prendre part aux discussions du mardi 9 juin au samedi 13 juin. Ces échanges communautaires inclusifs, respectueux et indépendants seront animés par des personnalités engagées envers la communauté francophone. Ces rencontres visent à offrir à chaque communauté l'occasion de partager sa vision d'un avenir commun ainsi que les enjeux qui lui tiennent à cœur. Pour plus d'informations, visitez eo-halifax.ca et cliquez sur l'onglet « Événements ». Le mercredi 24 juin, on se retrouve au Sanctuary Arts Center pour une célébration gratuite de la Saint-Jean, style 5 à 7 en musique. L'ensemble vocal Les Voix d'Acadie vous invite à chanter avec eux sur des airs de chansons francophones cultes. Aucune inscription requise pour participer, juste une envie de célébrer en bonne compagnie. Le Francofest vous réserve quelques surprises qui seront dévoilées sur place. Rendez-vous au 100 rue Octolone dans la salle du bas. Pour plus d'informations, écrivez à Marina Turbide à info@ccgh.ca.
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4: 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L'équipe de l'Alliance française à Halifax vous attend tous les mercredis midi pour une marche au cœur du charmant quartier de l'Hydrostone. Profitez de cette belle balade pour réfléchir et échanger en français avec d'autres francophones dans une atmosphère détendue et bienveillante. 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Pour plus d'informations et pour vous inscrire, visitez afhalifax.ca sous la rubrique « Événements ». 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
1: À l'occasion de la fête de la musique, le dimanche 21 juin, l'Alliance française à Halifax propose une scène musicale entre 9h et midi. Venez profiter des petits concerts à l'affiche dans les charmants jardins publics d'Halifax. Visitez afhalifax.ca et rendez-vous à la section « Événements » pour découvrir la programmation. Retrouvez l'équipe de l'Alliance française à Halifax le jeudi 18 juin à 17h30 pour un tour d'art en français avec une touche d'anglais au Musée des beaux-arts de la Nouvelle-Écosse situé au 1723 rue Hollis. Cette visite mettra en lumière l'exposition « Joan Jonas, We Come From the Sea ». Inscription obligatoire. Le nombre de places est limité. Pour plus d'informations et pour vous inscrire, visitez eo-halifax.ca et cliquez sur l'onglet « Événements ». Pour la Coupe du monde 2026, l'Alliance française à Halifax s'associe aux Wanderers d'Halifax et vous propose un tarif réduit pour le match du vendredi 26 juin à 19h qui opposera les Wanderers d'Halifax contre les Pacific FC. Représentez fièrement votre pays en portant vos couleurs pendant ce match. Rendez-vous au Wanderers Ground au 5819 rue Sackville. Pour plus d'informations et pour réserver un billet, visitez afhalifax.ca et rendez-vous à la section « Événements ».
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4: 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Vous êtes invités à prendre part aux discussions du mardi 9 juin au samedi 13 juin. Ces échanges communautaires inclusifs, respectueux et indépendants seront animés par des personnalités engagées envers la communauté francophone. Ces rencontres visent à offrir à chaque communauté l'occasion de partager sa vision d'un avenir commun ainsi que les enjeux qui lui tiennent à cœur. Pour plus d'informations, visitez eo-halifax.ca et cliquez sur l'onglet « Événements ». Le mercredi 24 juin, on se retrouve au Sanctuary Arts Center pour une célébration gratuite de la Saint-Jean, style 5 à 7 en musique. L'ensemble vocal Les Voix d'Acadie vous invite à chanter avec eux sur des airs de chansons francophones cultes. Aucune inscription requise pour participer, juste une envie de célébrer en bonne compagnie. Le FrancoFest vous réserve quelques surprises qui seront dévoilées sur place. Rendez-vous au 100 rue Octolone, dans la salle du bas. Pour plus d'informations, écrivez à Marina Turbide à info@ccgh.ca. Rejoignez-nous pour le 5 à 7 EO du mois de juin, le mercredi 17 juin à 17h. 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Présentez-vous simplement dans la salle principale de la cidrerie avec une bonne attitude et une envie de jazzette. 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Pour plus d'informations, écrivez à Marina Turbide à info@ccgh.ca.
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1: Allô tout le monde! Bienvenue à une autre émission de Acadien par héritage. C'est Daniel Gauguin ici, avec vous autres pour les prochaines deux heures. Je suis bien content que vous êtes là avec moi. Puis pour cette émission, j'ai pensé peut-être bien que ça serait le fun qu'on irait prendre une petite drive ensemble. On va faire le tour de la province du Nouveau-Brunswick. On va commencer dans la région de Grand-Sault. On va aller trouver Jean-Guy Dominique pour qu'il nous chante une petite chanson. Puis après ça, on se rendra peut-être plus par la région de Petit Rocher, puis ensuite Caraquet, Tracadie, puis on descendra par Bouctouche, puis on finira à Saint-Jean. Ça va peut-être nous prendre du temps, mais on va écouter de la bonne musique en chemin. Ça fait attacher votre ceinture de sécurité, puis on s'en va prendre une petite drive à écouter de la bonne musique country acadienne. Puis on commence ça avec Jean-Guy Dominique qui nous chante « Quel est ton nom ?»

Bon, ben là, Stur, on va se rendre jusqu'à Petit Rocher. On va aller trouver Danny Boudreau qui va nous chanter le classique qui a été composé par Denis Richard, la chanson Petit Rocher, interprétée par Danny Boudreau.

Bon, ben là, on va décoller de Petit Rocher, puis on va se rendre jusqu'à Maisonnette. Maisonnette, ça, c'est un petit peu au nord de Caraquette. Retrouver Caillouche. Puis on va lui demander s'il pourrait nous chanter un de ses plus gros succès, une de ses premières chansons, La chaîne de mon tracteur. Envoyez ça, Caillouche.

Bon, bien sûr, on va décoller de Maisonnette, puis on va descendre vers le sud, mais on va arrêter à Tracadie, retrouver Wilfred le Boutelier. Suffit qu'on arrive de visiter Caillouche, tel bien que Wilfred pourrait nous chanter une chanson de Caillouche à sa propre manière. Voici Wilfred le Boutelier, la reine du bingo.

Wilfred Le Boutillier qui nous chantait La Reine du Bingo à sa propre manière. C'était différent, mais c'était bon, hein? Bon, ben là, on va décoller de Tracadie, puis on va se rendre vers Miramichi, puis on va traverser le pont de Chatham, puis on va se rendre jusqu'à la région de Saint-Charles. On va y trouver le groupe Réveil. Là, on commence à avoir soif, c'est peut-être le temps de prendre une petite drink. Ça fait, on va lui demander s'il pourrait nous aider à twister le cap avec Réveil.

Yeah, ça c'était bon. Raymond Savoie. Bon, ben là, on est au fond de la baie, ben on n'a pas loin à aller parce qu'on veut juste se rendre dans la ville de Bouctouche retrouver Paul Dwayne. Paul Dwayne, ben, qu'est-ce qu'il pourrait nous chanter? Ben, il suffit qu'on est en train de conduire ici, là, faire le tour de la province. Il y en a qui sont peut-être en train de conduire dans un camion. Chanson pour les camionneurs, les truckers. Paul Dwayne, il nous chante les camionneurs.

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2: Bon, ben j'espère que vous enjoyez pas mal l'acte de drive qu'on prend jusqu'à date. On fait le tour de la province du Nouveau-Brunswick. On a commencé à Grand Saut, on a passé par Petit Rocher, on a allé à Maisonnette ou à Caillouche. Puis on a descendu par Tracadie. On s'est rendu jusqu'à Saint-Charles, on a été au fond de la baie. On a été dans Bouctouche. Ben à Bouctouche, comme vous savez, il y en a plusieurs des chanteurs. Ça fait, on a beaucoup à visiter. On a été voir Raymond Savoie, on a été voir Paul Dwayne. Réginald Allen nous a même joué une petite tune de violon. Ben là, j'ai envie qu'on vienne passer devant la maison à Hurt Leblanc, voir s'il est là. Ah ben oui, il est là, il est dehors. Il a pris des portes et des tulottes, tu s'alignes à Hard. On va aller voir Hurt Leblanc.

Hurt LeBlanc qui nous chantait sur la ligne hard. Ben, comme vous savez, Hurt, c'est un grand ami à Réal LeBlanc, sur tête ben. Ben, si on va voir sur Réal LeBlanc, ils sont peut-être là. Ah, oh, ben oui, chez eux, ils sont en train de boire une bonne bouteille de vin. On va arrêter de prendre une petite drink avec Réal LeBlanc.

Bon, ben, on est tout le temps Bourque-Touche. On a vu Hurt Leblanc, on a vu Réal Leblanc. C'est aussi bien d'aller voir l'autre Leblanc. Lourdes Leblanc. On va aller voir ce que lui fait. Oh, ben, il est assis sur un petit bessic. Un petit bessic à trois roues. Lourdes Leblanc qui va nous chanter la pitoune.

Bon, ben, là, de sur Laurier-le-Blanc, on va se rendre chez nous. De sur Laurier-le-Blanc, chez nous, c'est même pas 10 minutes de drive, c'est pas loin. Moi, j'habitais à Cocagne, mais là, ça fait quelques années maintenant, j'habite à Saint-Thomas-de-Kent. Ça fait, moi, ben, j'ai envie de vous... ben, mettez votre car de côté, puis on baque dans mon Jeep. On va aller mettre un petit peu de vase sur le tire, puis on va aller prendre une petite drive dans les back roads. On y va!

Ah, mais ça, ça fait du bien. Tit drive de les Becks. Ça fait du bien. Bon, ben là, de chez nous à chez Daniel Légère, là, c'est vraiment pas loin. Je crois que c'est peut-être bien comme 10 minutes de marche. Ça fait, on va aller voir Daniel Légère, puis on va lui demander de nous chanter « Je vis pour vivre ».

Ah, mais so far, ça va bien, là. Notre drive faire le tour de la province, ça va bien. Là, on était à Saint-Thomas, bien sûr, on va traverser le chemin de Mickey's Mill, puis on va se rendre jusqu'à Saint-Antoine. On va aller cogner à la porte à Marc Babin, voir qu'est-ce que lui pourrait nous chanter. Oh, il pourrait nous chanter. Oh, comme j'ai de la fun ici.

Yeah, Marc Babin qui nous chantait « Oh, comme j'ai de la fun ici ». Oh ben, j'espère que vous autres avez de la fun. Moi, j'ai de la fun à vous faire jouer de la bonne musique acadienne. Puis surtout, cette émission ici, c'est manière de plaisant, hein? On est en train de prendre une petite drive ensemble. On est en train de faire le tour de la province du Nouveau-Brunswick. On a commencé à Grand-Sault, puis là, on est rendu dans le coin de Saint-Antoine à cette heure. Bon, ben, l'Astur, on va essayer de rejoindre Scott puis Gerald Dalhunty. Ben, ça va être peut-être un petit peu plus compliqué parce que Scott, lui, habite dans la région de Saint-Paul. Puis Gerald, lui, habite dans la région de Bouctouche. Ben, je crois qu'on va pouvoir s'arranger. Là, d'une manière ou d'une autre, on va pouvoir rejoindre les deux. Puis on va pouvoir s'asseoir avec eux, puis sortir les guitares, puis on va lui demander s'ils pourraient nous chanter leur grand classique. C'est moi, Pierre. Les voici, Scott et Gerald Dalhunty.

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7: 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Pour plus d'informations et pour réserver un billet, visitez afhalifax.ca et rendez-vous à la section Événements. 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
9: Bon, j'espère que vous êtes encore là. On est en train de prendre une petite drive faire le tour de la province du Nouveau-Brunswick. On a commencé à Grand-Sault, puis là, sur, on est rendu dans le bout de Saint-Antoine, Bouctouche, Saint-Paul. Mais là, sur, je crois qu'on va descendre plus dans la région de Shediac, plus précisément vers Grandigue. On va aller trouver Daniel Hébert, puis on va aller visiter le moulin de son père.

Bon, ben on va décoller de Grundy puis on va se rendre par Moncton. Trouver un gars qui nous vient de la près d'en haut, but qui habite à Moncton maintenant. C'est George Béliveau. On va le faire chanter. Watch my band aller.

Bon, mais le sud de Moncton, on va se rendre à notre destination finale qui est Saint-Jean. Comme je vous avais dit, c'est là qu'on allait se rendre. On a commencé à Grand-Sault, puis on a fait tout le tour. On a passé par Tracadie, Bouctouche, Moncton, puis le sud, ben, on est rendu à Saint-Jean. J'espère que vous avez enjoyé notre petite drive faire le tour de la province, puis on finit ça avec les jeunes gars de Moyenne Rig qui vont nous chanter Redneck Acadien.

Bon, ben là, je crois que c'est peut-être le temps qu'on aille prendre une petite vacance ensemble. Il n'y a pas de meilleure place que les îles de la Madeleine. Ça fait on va y prendre le ferry à Souris, à l'île du Prince-Édouard, puis on va se rendre jusqu'aux îles de la Madeleine. Puis on va faire un petit séjour là, écouter quelques chansons qui nous viennent du monde des îles de la Madeleine. Puis pourquoi pas commencer avec « Gagner sa vie aux îles de la Madeleine », chanté par Salbarbe.

Ah, ben j'espère que votre petit séjour aux îles de la Madeleine se passe bien. On a entendu Sale Barbe nous chanter Gang et sa vie. Tradition Zille était là avec Autour du feu. Le groupe Suroua nous a chanté Léo et on vient d'entendre Claude Cormier nous chanter Whisky Whisky. Un temps pour en entendre un autre. Bonne toune des îles de la Madeleine. Voici Le Vieux Pêcheur, interprété par les Frères d'Eraspe.

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On vient d'entendre 1755 qui nous chantait La Gang Arrive. Voici maintenant Nashville en Acadie. Nashville en Acadie, ça c'est Maurice Béliveau, Andy Bass puis Gerald Delhunty. Quelques années passées, ils s'avaient mis ensemble pour faire ce petit concept-là. Cette chanson, la chanson que vous allez entendre, mais c'est Comme je suis fier. C'est interprété par Maurice Béliveau et Nashville en Acadie.

Andy Bastarache qui nous chantait « Maman, laisse pas ton petit gars devenir une rockstar ». On va rester dans le thème des mamans, puis je vais vous faire jouer « Maman, si tu l'aimes », interprété par les Bluegrass Diamonds.

Comme vous savez, de nos jours, si on veut prendre un petit vidéo, ben c'est pas compliqué. On sort notre téléphone, puis on peut faire un petit vidéo dans pas de temps. Mais vous en souvenez-vous, hein? Si on voulait prendre un vidéo, on sortait le gros video camera, puis on vidéotapait ça, soit sur une grosse cassette de VHS ou quelque chose comme ça. Prochaine chanson, c'est Freddy puis Stefan Degg. Puis c'est ça que ça parle un peu dans cette chanson-là, comment qu'il y avait des parties dans les maisons, puis on sortait le video camera pour enregistrer des bons souvenirs qu'on peut regarder plus tard. Les voici, Freddy et Stefan Degg qui nous chantent le party sur genre.

Bon, ben c'est ça qui termine cette émission de Acadiens par héritage. Merci beaucoup tout le monde pour avoir été là. J'espère de vous retrouver la semaine prochaine. C'est Daniel Gauguin qui vous dit bye-bye, puis je vous quitte avec ma chanson. C'est une autre bonne raison pour que j'arrête de boire. Bye-bye tout le monde!

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7: 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L'ensemble vocal Les Voix d'Acadie vous invite à chanter avec eux sur des airs de chansons francophones cultes. Aucune inscription requise pour participer, juste une envie de célébrer en bonne compagnie. Le Francofest vous réserve quelques surprises qui seront dévoilées sur place. Rendez-vous au 100 rue Octolone, dans la salle du bas. Pour plus d'informations, écrivez à Marina Turbide à info@ccgh.ca. Rejoignez-nous pour le 5 à 7 EO du mois de juin, le mercredi 17 juin à 17h. Aucune inscription nécessaire. Présentez-vous simplement dans la salle principale de la cidrerie avec une bonne attitude et une envie de jazzette. Rendez-vous au Bulwark Cider House au 1518 Dresden Row. Pour plus d'informations, écrivez à Marina Turbide à info@ccgh.ca. L'équipe de l'Alliance française à Halifax vous attend tous les mercredis midi pour une marche au cœur du charmant quartier de l'Hydrostone. Profitez de cette belle balade pour réfléchir et échanger en français avec d'autres francophones dans une atmosphère détendue et bienveillante. Toutes les 7 minutes, pendant une trentaine de minutes, vous parlerez avec une personne différente. Rendez-vous le mercredi 10, 17 et 24 juin à 12h15 au 5509 rue Young. Pour plus d'informations et pour vous inscrire, visitez afhalifax.ca sous la rubrique « Événements ».
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9: Hey, merci d'être là avec moi, Véronique Labbé, pour l'émission L'heure espace Franco New Country. Plein de belles découvertes en début d'année comme ça. Plein de singles, plein de belles propositions, puis de la bonne humeur en masse. Parce que les artistes, évidemment, tu sais, il y a des chansons quand même pas mal à tempo qui brassent en masse. Et je commence avec une nouveauté, justement, Philippe Tremblay, qui, vous le savez, hein, il a fait quand même, bon, il a fait la voix, mais ça l'a propulsé à faire Quasimodo quand même en France, dans Notre-Dame de Paris. Donc, il y a des millions d'écoutes vraiment sur ce qu'il fait en musique. Et là, ben, on a sa nouveauté aujourd'hui. La Sainte Paix, c'est ce qu'on écoute ensemble. Et évidemment, bon, on sent très bien là, qu'il aime ça prendre l'air et aller dans le bois. Bonne émission!

Justement, c'était Gab Forêt avec On est mêlé. Et là, on vient d'entendre Phil J. Smith avec La clé sur le tapis, qui est son dernier single, nouvel album qui est sorti et qui, là, on va se le dire, il est vraiment en feu, là, ses médias sociaux, fou. Écoute, avec deux enfants sur le bras, deux jeunes enfants, parce que ça fait pas longtemps qu'il y a eu le dernier, je peux te dire que c'est fou. Vraiment, je lève mon chapeau parce que, vous le savez, entre ça, il est aussi agent de spectacle et producteur de spectacle. Lendemain de veille, Vince Lemire, Guillaume Lafont, plein d'artistes. Bref, il est vraiment très impliqué. Et donc, auteur, compositeur, chanteur, c'est la passion qui l'allume, clairement. Et donc, voilà. Mais on parlait justement de Vince Lemire. C'est son dernier single que je te fais entendre à l'instant. Et je sais qu'il y a plein de belles collaborations qui est fait côté writing, mais à l'écriture des chansons de plein d'artistes, mais aussi plein de duos, là, notamment, on l'a entendu avec Fred Dionne, avec Rudy. Il y a plein d'artistes, et notamment, il a écrit une chanson pour la série, là, des cowboys là, qui passent à la télé, évidemment. Et c'est Joël Vogue qui fait la chanson thème de cette émission-là, de cette série-là. Et voici, juste, ben là, on écoute Vince Lemire avec Tomber de haut. Et juste après, on va écouter Joël Vogue avec Libre et vivant. Et c'est Vince Lemire qui l'a écrit avec lui.

S'acheter plaire avec Laurence Saint-Martin, qui vient de sortir un album acoustique de quelques chansons de ses premiers albums et même du dernier album. Elle refait un peu à sa sauce dans la grange de son arrière-grand-mère. C'est quand même pas rien. Les images sont magnifiques sur YouTube si ça te tente de voir ça. Évidemment, plein de spectacles à venir, un album au printemps. Et sinon, on écoute justement Fred Dionne avec Hangover, une chanson qui le fait connaître notamment et qui fait aussi les premières parties de Matt Lang. Et il vient de sortir aussi un vidéoclip sur sa chaîne YouTube, si ça te tente d'aller voir ça. Belle balade, là, clairement, d'amour, comme on aime les voir et les entendre. Un beau vidéoclip vraiment qui nous embarque dans son univers. Sinon, à l'instant, on l'écoute à l'heure espace Franco New Country avec moi. Véronique.

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Vous êtes toujours avec moi, Véronique Labbé, pour leur espace Franconi Country. Juste avant, c'était la nouveauté de Petit Gros Bison avec Je pense encore à toi. Et Joémy, qu'on vient d'entendre avec Downtown aussi comme nouveauté. Et notamment, il m'a dit hors onde, on s'est rencontrés dans un événement. Et il me disait qu'il travaillait sur un album, mais aussi un projet acoustique pour partir en tournée avec ses chums. Et vraiment dans une... ses chansons, mais en même temps avec des covers un peu plus arrangés en acoustique, plus organique aussi, peut-être même littéralement avec une touche de bluegrass. Bref, je pense que ça va être intéressant à écouter et à voir, parce que même, il me disait qu'il lancerait un album bluegrass aussi. Est-ce que ça va être les mêmes chansons? Mais bref, on se tient à l'affût de Joémy, il y a plein de projets. Voilà. Kelsey Albert, qui vient de Cocaine, du coin de Nouveau-Brunswick, et fait vraiment littéralement fureur en Acadie avec ses chansons. Belle femme, vraiment, tu le vois qu'elle est proche des gens, c'est facile d'accès. Et dans sa musique aussi, on l'entend. Je vous fais entendre Rockstar, c'est pas la première fois que je fais entendre l'artiste, là, mais voici une nouveauté encore d'elle qu'on apprend un peu plus à connaître.

Chloé Leclerc avec toute sa bonne humeur et son style de texte qui est bien d'appoint, hein, qui est vraiment là, d'aplomb, qui dit ce qu'il y a à dire avec ses histoires. T'es dans le contexte, clairement, avec Chloé Leclerc. Et quand ça connaît, elle aime la vie, elle te la partage. Et justement, ben, si t'es pas content, je te pointe la porte. Fait que voilà, c'est Chloé Leclerc qu'on vient d'entendre à l'émission L'heure espace franco-nuconchèque avec moi, Véronique Labbé. Encore d'autres nouveautés qui s'en viennent, mais sinon, je te fais entendre à l'instant Country City Boys avec ce soir, leur dernier single qu'on écoute à l'instant. Là, on est dans le New Country, là.

belle balade de Blue Ridge Band qui termine l'émission avec une autre histoire. C'était le titre de la chanson qui, notamment, a aussi un vidéoclip, si ça vous tente d'aller voir ça. Les vidéoclips sont en feu dans la musique country au Québec, on peut se le dire, là. On est quand même des consommateurs d'images et on aime les histoires, les images de Grand Prix. Puis, il y a comme... On dirait que c'est nous autres. Quand tu colles à la musique country, il y a automatiquement des images de Yellowstone qui s'installent. Bref, je te dis à la semaine prochaine. Merci d'avoir été là avec moi, Véronique Labbé, pour l'Art, Espace et Franco New Country. Puis je t'offre une dernière chanson, nouveauté sur les ondes. Première fois qu'on fait entendre aussi l'artiste qui vient de Thetford Mines, notamment. Et ben, je suis native de Thetford, fait que pourquoi pas être fière. Voici Olivier Lamontagne qui termine ça avec Cowboy Fight.

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2: Bienvenue, chers auditeurs et auditrices, à la chronique voyage des Joyeuses Traveleuses. Je suis Nadia Brissombelle et j'ai avec moi Cathy Véraud, agente de voyage ici à Fredericton. Aujourd'hui, on va parler de comment bien préparer notre voyage, parce que bien préparer son voyage, ça change tout. Bonjour Cathy.
3: Bonjour Nadia.
2: Qu'est-ce que tu pourrais nous dire à moi et les auditeurs, qu'est-ce qu'on devrait faire pour être bien préparé? As-tu des trucs et des astuces?
3: Bien, si je te disais budget, qu'est-ce que ça te dit?
2: Ah, ça me dit, je devrais savoir comment planifier comment je vais payer pour mon voyage, ou c'est plus?
3: Bien, ça, oui, en partie, c'est le prix de ton voyage est vraiment important, mais ce que je veux dire, c'est que tu peux avoir différentes façons de planifier, de budgéter ton voyage. Donc, il y a les tout inclus que tu peux payer. On va commencer avec les tout inclus.
2: Okay.
3: Tu peux payer un dépôt initial quand tu fais la réservation de ton voyage, puis à une certaine date, ça peut être 30 jours, 60 jours, 90 jours avant la date de voyage, dépendant des compagnies, tu payes la balance de ton voyage.
2: Okay.
3: Ça, c'est une option. L'autre option, c'est de planifier avec c'est comme une compagnie de finances en fin de compte, c'est que tu peux étaler ton voyage sur 18 mois. Puis le programme, ça s'appelle Uplift. Donc, tu échelonnes tes paiements sur 18 mois pour payer ton voyage. Fait comme ça, c'est plus planifié, ça te donne de la flexibilité. Par contre, faut pas oublier, il y a des frais d'intérêt qui s'ajoutent à ça. L'autre option aussi, c'est que je remarque que quand c'est planifié à l'avance, comme par exemple les croisières, si tu bookes 12 mois, 18 mois ou même 2 ans à l'avance, tu as des meilleures chances d'avoir, des bonnes cabines, des bonnes chambres. Les prix, tu peux avoir de très bonnes ventes aussi si tu bénéficies d'une certaine promotion. Donc, ça donne beaucoup plus de flexibilité. Puis en plus, si tu réserves 18 mois à l'avance, tu as 18 mois pour épargner, puis
2: payer organiser, un peu par mois,
3: planifier, mettre de l'argent de côté et tout ça. Donc, c'est beaucoup mieux. Puis on sent moins étouffé quand ça
2: que de payer à la dernière minute.
3: Exactement. Quand vient le temps de faire le paiement final, par exemple. Donc, ça, c'est au niveau de gestion de budget.
2: Mais est-ce qu'il y aurait aussi d'autres choses qu'on avait planifiées? Ça, c'est le coût du voyage. Mais je me souviens, je suis allée à un tout inclus. Puis tout d'un coup, la semaine avant de partir, là, il y a des frais cachés. J'appelle ça des frais cachés comme, tout d'un coup, j'ai peut-être besoin d'argent pour donner un pourboire. Puis ça, c'est des choses que j'avais pas prévues. Fait que donc, c'est-tu des choses qu'on devrait peut-être réfléchir à puis mettre dans notre budget?
3: Bien, ça, c'est la responsabilité aussi de l'agent de voyage de bien renseigner ses clients. Comme, par exemple, une croisière, c'est vrai que tu as tendance à penser que tu as des frais cachés. Mais si que c'est bien expliqué, dès le départ, que tu expliques à tes clients que, oui, il y aura les pourboires qui seront ajoutés à ta croisière, un coût rendu sur le bateau, par exemple. Les boissons, c'est pas normalement inclus, à moins que tu achètes un forfait qui inclut les boissons. Puis, tu as différentes sortes de forfaits de boissons aussi. Tu as non alcoolisé, tu en as pour les enfants, puis tu en as avec, différentes, avec des drinks un petit peu plus fancy, on va dire. Donc, ça, ça pourrait être perçu comme des frais cachés. Mais en fin de compte, c'est tous des frais additionnels que si c'est bien présenté dès le début et inclus dès le début, que le client n'a pas de surprise.
2: OK. Donc, puis, si on ne l'inclut pas, de prévoir, d'avoir tant d'argent durant notre voyage, si on ne veut pas être surpris avec une grosse facture.
3: Exactement. Exactement. Okay. Ça donne quand même le choix au client de le payer à l'avance en achetant le forfait ou de l'acheter sur le bateau pendant les vacances.
2: Okay.
3: Tu as quand même cette flexibilité-là. On parle aussi de budget. Il y a certains plans de carte de crédit qui donnent des points. Donc, si tu achètes une croisière, je ne sais pas moi, tu as une chambre, deux personnes, 5 000, 6 000, 7 000, ça peut, tu accumules des points à ce moment-là. Fait que c'est des points qui peuvent être réutilisés sur des voyages futurs ou d'autres achats.
2: Okay,
3: donc, ça, c'est une autre chose à considérer quand on parle de budget.
2: Est-ce qu'on peut aussi utiliser nos points pour payer nos voyages?
3: Des points, certaines cartes de crédit, comme il y a des agences de voyage qui vont accepter des points
2: d'accord.
3: de carte de crédit.
2: Donc, il faut poser la question.
3: Il faut poser la question. Il faut bien se renseigner. Puis, tu fais des points en achetant un voyage. Mm-hmm. Et de deux, tu peux utiliser les points cumulés et les déduire de ton voyage. Donc, la façon que ça fonctionne habituellement, c'est que tu payes le voyage au prix coûtant, à 100%, mm-hmm. et tu fais une espèce de tu organises avec ta compagnie de carte de crédit pour transférer ces points-là sur ta balance de carte de crédit.
2: D'accord.
3: Donc, c'est comme un crédit qui est renversé sur ta carte, sur ton achat.
2: Donc, toi, tu peux aider les clients, si ça se peut que tu peux aider des clients avec ça.
3: Oui, ah, oui, excellent. Ça se fait, oui. Il y a certaines...
2: Faut poser la question.
3: Il y a la banque TD, par exemple, la banque RBC, et je ne me trompe pas, je crois que c'est CIBC aussi. Il y a ces trois compagnies-là.
2: OK, ouais. Parfait.
3: Oui. Donc, oui, mais il s'agit de okay. le demander.
2: D'accord.
3: C'est, oui, exactement ça. Donc, ça englobe, en tout cas, là, en gros, la gestion de budget. Puis, quelque chose à ne pas négliger aussi, c'est la santé et sécurité. Donc, c'est important d'avoir la vaccination requise. C'est important d'être assuré aussi, point de vue médical. Parce que si tu tombes malade en vacances, puis tu n'as pas d'assurance, ça peut être des coûts faramineux. Hein? Tu peux te ramasser avec... Il y a du monde qui peuvent s'endetter jusqu'à leur mort pour rembourser tout ça.
2: Oui.
3: Donc, c'est vraiment important de prévoir ça puis de bien se renseigner sur les alertes voyage aussi. Une autre chose qui est à ne pas négliger, c'est, avec la technologie maintenant, c'est toutes les applications disponibles pour faciliter les voyages.
2: Donc, qu'est-ce que tu veux dire?
3: Ben, j'ai quelques exemples.
2: Excellent.
3: Donc, par exemple, si tu achètes une croisière, chaque compagnie de croisière a sa propre application qui est tellement simple. Tu l'ajoutes à ton cellulaire, par exemple. Tu peux faire plein de transactions déjà sur ton application avant et pendant ton voyage. Donc, ça, c'est vraiment à conseiller. Pour avoir accès à l'Internet quand tu es en dehors du pays, ça peut coûter très cher. Hein?
2: Oui.
3: Avec le roam to home, là,
2: oui,
3: avec
2: oui.
3: nos cellulaires.
2: Souvent, les gens se demandent quoi faire avec ça. Est-ce qu'on achète? J'ai vu des cartes qu'on peut acheter spéciales et différentes choses.
3: Bien, on va parler de dans le bon vieux temps. Là, il y avait la carte eSIM, la carte SIM qu'on appelle, que tu peux enlever de ton cellulaire, remplacer avec une carte.
2: Ah.
3: De d'autres pays.
2: Oui.
3: Maintenant, tu n'as même plus besoin de faire ça. C'est tout en ligne. Donc, on appelle ça une eSIM. Donc, c'est quelque chose que c'est encore une fois une application que tu t'abonnes, tu achètes des minutes,
2: okay.
3: tu achètes du data,
2: mm-hmm.
3: puis c'est transféré sur ton téléphone, puis jusqu'à épuisement de ton nombre de minutes, ou si c'est pour un mois, ou peu importe. Peu importe où ce que tu vas dans le monde, tu
2: peux accéder.
3: Tu peux accéder puis acheter des minutes
2: okay.
3: puis des data, justement. Puis c'est beaucoup, beaucoup moins cher que qu'est-ce que ta compagnie de téléphone te
2: changerait. OK. Ouais. Donc, c'est des choses à regarder avant de partir.
3: Une autre application qui est vraiment intéressante, c'est Air Canada, par exemple. Si vous achetez vos vols à travers Air Canada, l'application Air Canada, c'est tellement pratique. Ça t'avise s'il y a des changements dans les vols. Ça t'avise s'il y a des délais dans tes vols. Ça va te dire où est-ce qu'ils sont rendus tes bagages maintenant. Ça, c'est quelque chose d'assez récent quand même. Puis c'est vraiment pratique parce que tu reçois un texte en temps réel. Tu arrives à l'aéroport, si par exemple, tu as une connexion. Tu arrives à l'aéroport. Tu reçois un texte, OK, veuillez vous rendre je partais pour dire gate, là, mais je n'ai pas le nom
2: à la porte.
3: À la porte.
2: Donc, sur nos toilettes, on n'a pas peur de ne pas entendre le message.
3: Exactement.
2: Okay.
3: Ça vient là sur ton cellulaire. Veuillez vous rendre aussi qu'il y a un changement à la porte aussi,
2: ah,
3: ça va te
2: oui.
3: le dire. Donc, tu restes en temps réel toujours. Toujours.
2: Mm-hmm.
3: Tu reçois toutes les dernières nouvelles. C'est la même chose avec tes tout inclus. Et tout inclus habituellement, Sunwing, Air Transat, Air Canada Vacation.
2: Mm-hmm.
3: Tu peux avoir l'application aussi pour mieux te préparer. C'est à peu près tout pour ces sujets-là pour cette semaine. Nadia, je pense qu'on a fait le tour de santé, sécurité, les applications, gestion de budget.
2: Oui, bien, je trouve que ça, c'était de la bonne information. Donc, je pense là, on va sauter sur un autre sujet la prochaine fois.
3: Oui, la prochaine fois, ben un autre sujet, ça sera une surprise.
2: OK, j'ai hâte. Bon, à la prochaine.
3: Merci, Nadia.
2: Bye.
3: Bye.
1: Nous espérons que votre vol s'est bien passé.
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6: Bienvenue dans cette nouvelle édition de Peut contenir des infos. Salut Simon.
7: Salut Cathy.
6: Comment vas-tu?
7: Je vais bien.
6: Oui, t'as l'air un peu... Mais enfin, on va raconter un peu aux auditeurs parce que, bon, ça nous arrive un peu à tous. Et Simon a eu une épopée à la cour municipale.
7: Oui.
6: Pour une histoire de tickets.
7: Oui.
6: Puis là, ça nous arrive tous. Là, des fois, je n'allais pas ça. Puis là, finalement, je conteste pas. Toi, t'as décidé, Simon, je vais aller contester parce qu'il y avait vraiment une erreur. Là. C'est un manque de jugement quand même dans l'histoire de tout ça.
7: Je veux pas nécessairement juger le travail du policier qui m'a donné un constat d'infraction, mais un stationnement apparemment interdit de nuit dans un terrain de stationnement municipal d'un parc pas très loin de chez moi. Sauf que la raison pour laquelle on avait été stationné là pendant une nuit de temps, c'est parce qu'il y a...
6: Une nuit, là.
7: Deux nuits, en fait.
6: Okay.
7: Là. C'est parce qu'ils ont creusé en avant de chez nous, direct en avant de l'entrée chez nous,
6: okay.
7: Un trou d'à peu près 8 pieds pour faire les aqueducs puis pour faire les égouts, tu sais.
6: Puis toi, t'as pas de monster truck pour passer au travers de ça,
7: non, c'est ça. Fait que quand les gars sont venus frapper à la porte chez nous un matin pour nous aviser que si on voulait sortir de notre cour chez nous, de chez nous au cours des journées suivantes, ça serait peut-être une bonne idée d'aller se stationner ailleurs.
6: Bien, c'était gentil de leur part.
7: Ben oui, c'était gentil, c'est sûr. Puis, comme il y a des pépines, puis il y a des bulldozers, des affaires partout dans la rue, puis de notre côté de la rue, en plus, tu peux pas te stationner, on s'est dit, il y a un terrain de stationnement de l'autre côté de la rue.
6: C'est municipal.
7: Municipal.
6: Oui.
7: Quand t'allais se parquer là, puis le policier a donné un constat d'infraction, il avait bien raison, dans le sens où de 22h à 6h le matin, t'es pas supposé stationner là.
6: Mais en même temps, il voit bien ton adresse.
7: En même temps, il a vérifié la plaque d'immatriculation, voir s'il y avait eu un rapport de vol ou si...
6: Il avait été abandonné.
7: Ça avait été, ça avait été payé, si les immatriculations avaient été payées. Puis c'est bien rendu compte que l'adresse, il y a un tas de terre d'à peu près 6 pieds d'eau en avant de la cour. Je veux dire...
6: J'en passe pas.
7: C'est ça.
6: Hein?
7: Fait que je suis allé le contester, puis j'ai gagné, puis je suis bien heureux. Mais c'est de se rendre là, par exemple, à la cour municipale. On dirait qu'ils font par exprès pour pas que le monde se présente, là.
6: Je comprends. Moi, la première, comme quand tu m'as conté ton histoire, je me suis dit, au premier obstacle, je pense que j'aurais abandonné.
7: J'arrive là, puis la porte de l'ascenseur ouvre, puis là, j'essaye de monter à l'étage pour me rendre à la cour municipale, puis là, ça veut pas monter. Comme si ça prenait une carte magnétique pour monter là, je sais pas trop.
6: T'étais de soir aussi, c'était pas.
7: Oui, c'est après les heures de travail. Fait que là, je probablement que c'est ça aussi. Ils sont organisés pour que pas le monde monte là. Fait que là, j'ai pris l'escalier, 6 étages pour monter.
6: Pas grave. J'arrive, nos autres gens savent que tu montes 15 étages des fois.
7: Oui.
6: Tu étais capable d'en prendre.
7: C'est ça. Porte barrée en avant de la salle de cours. Fais des détours. En tout cas, c'était comme... C'est pareil comme la maison des fous d'Astérix. Pour finalement me rendre compte que pour arriver là, parler à un avocat, puis finalement, ils ont dit, on va annuler votre constat d'infraction.
6: Parce que t'as expliqué la situation.
7: Ouais.
6: T'as dit, vraiment.
7: Là, tu sais, le gars, il s'est bien rendu compte que c'était pas de la mauvaise foi. Je dis, puis le char a pas couché là pendant 3 semaines de temps. Deux soirs. Il a couché là une soirée, le premier coup, deuxième soir, puis après ça, ils ont réussi à nous aménager quelque chose en avant de l'entrée pour qu'on soit capable de rentrer chez nous. Mais
6: c'est le temps de...
7: Mais je conteste jamais des billets d'infraction que je sais que je suis fautif. J'en ai pas eu 50 dans ma vie, là.
6: Non, je pense que t'es assez square quand même.
7: Oui, je suis assez square, mais je sais que si à un moment donné, je passe, puis c'est 50, puis je roule à 62, mettons, puis que le policier m'intercepte, ce qui est assez rare, là, soit dit en passant.
6: Oui, pour avoir roulé avec Simon, c'est rare qu'on va plus vite, bébé.
7: C'est ça. Fait que je vais le payer, mon constat d'infraction. Je suis assez square, comme tu sais.
6: Puis, c'est parfait parce que c'est super sécuritaire.
7: C'est ça, exactement. Par contre, quand je sais que j'ai raison, oh boy!
6: Tassez-vous du chemin.
7: C'est ça, je vais contester.
6: Tassez-vous. Mais c'est correct. Il faut que ce soit fair aussi. Il faut que ce soit juste. Si t'as tort, on l'accepte, je roulais trop vite. Mais sinon, si c'était pas vraiment de ta faute, c'était pas de ta faute. Mais quand même, c'est une belle... dans le fond, ça, c'est une belle histoire de persévérance.
7: Oui, c'est ça. Je pense que ça aurait fait un livre. Tu sais, les livres de... Je pense que c'est Groslier qui faisait ça.
6: Oui.
7: Non, c'est pas Groslier. En tout cas, il y avait une maison d'édition. Il y avait, tu sais, un bel exemple de persévérance, un bel exemple de courage, un bel exemple de...
6: Pour les enfants.
7: J'aurais fait un livre avec Simon, un bel exemple de persévérance.
6: Mais t'as oublié de nous parler de ton avocat aussi.
7: Oui, l'avocat qui avait pas de toge.
6: Oui.
7: Je pensais que la... T'arrives dans la salle de cours. Ça aussi, c'est une belle aventure. T'arrives dans la salle de cours, tu te présentes à la greffière, tu donnes ton nom, tu t'assois.
6: C'est stressant, déjà, t'es dans le cours.
7: Le juge rentre, puis là, il y avait un avocat qui était là, mais il n'y avait pas sa toge.
6: Oh.
7: Le juge croise les bras. Tu sais, l'archétype du juge qui a l'air un peu bourru, puis qui arrive sur le bord de sa retraite,
6: ouais.
7: Qu'il a comme hâte là, de passer ses étés au OS.
6: Mais puis qu'il en a vu d'autres, puis qu'il est plus impressionné.
7: Là, si vous faites là, vous. Le juge, pas le juge, l'avocat, il dit « Ben, je fais du remplacement, puis tout ça, puis j'aide, puis fallait que je rende service, fait qu'il manquait de monde, puis tout, OK? T'as pas de toge? » Là, l'avocat, il dit « Ben, non, je l'ai pas. » En tout cas, il se confond en excuses, puis ça.
6: Hey, tu imagines-tu devant tout le monde, en plus?
7: Oui, oui, oui.
6: C'est gênant au bout.
7: Là, le juge, il dit « Je vais vous adresser la parole quand vous aurez une toge. » Oh, la greffière s'en revient, puis là, la greffière a dit « Comme a dit, la cour est suspendue. La cour est suspendue. Il est sorti.
6: Oh, mon Dieu!
7: Ouais, il est sorti.
6: La greffière, elle devait pas, ça devait pas être son premier chiffre avec, hein?
7: Non, probablement pas. Elle n'a pas de la trop surprise. Il dit, vous me rappellerez, vous me passerez un coup de fil. Il dit, quand vous aurez une toge, puis qu'on pourra reprendre. Ben, c'est sur l'entrefaite que moi, j'ai rencontré un avocat dans une petite cubicule pas trop loin. Puis que là, ben, j'ai expliqué mon affaire. J'avais pris des photos du chantier, des choses comme ça pour me justifier. Puis après, il est venu me voir 2 minutes après. Puis il dit, on va faire sauter votre constat d'infraction, monsieur. Fait que j'étais bien content.
6: Hey, t'es pas mal chanceux.
7: Oui.
6: Est-ce qu'on sait si l'avocat a retrouvé une toge après?
7: Je le sais pas, c'est ça. C'est ça que j'aurais aimé.
6: Oh.
7: Ben non, ils m'ont poussé en dehors de la cour municipale avant qu'il ait retrouvé sa toge.
6: Allez, dors, M. Forgues.
7: Ben
6: c'est
7: oui.
6: Réglé votre dossier.
7: Si tu veux.
6: Mais t'as bien fait. Ça
7: ben
6: veut
7: oui,
6: dire,
7: j'ai bien fait.
6: Mais c'est ça. Mais comme quand on a raison, on a raison.
7: Il y a un dicton qui dit que la justice a le bras long.
6: Oui.
7: Mais elle est censée être aveugle, la justice, dans le sens où, comme la justice est aveugle, ça veut dire qu'elle n'a pas de biais, là, en principe.
6: T'sais, exact.
7: Tu exposes les faits, puis la justice est censée regarder ça de façon tout à fait dénuée ou dépouillée d'intérêt, et puis rendre. Puis là, ben, je m'en sens bien aperçu. Le gars, il m'a écouté, puis il a dit ben. Pas de bon sens de donner une étiquette de parking pour un gars que la cour est complètement...
6: inaccessible.
7: Ben, c'est inaccessible, tu dis. La rue à grandeur est inquiétée. Je sais pas le policier qu'est-ce qui est passé par la tête de
6: peut-être
7: pas vérifier.
6: Peut-être
7: son quota. Ben, peut-être qu'il était rendu, ouais.
6: Il y en manquait juste un, Simon.
7: Mais sais-tu qu'est-ce que je me suis... Je veux pas être mine pour les policiers, mais tiens, après, je me suis dit en dedans de moi-même, as-tu pensé comment la ville peut engranger d'argent pour des affaires de même, de constats d'infraction qui, des fois, sont même pas justifiés.
6: Oui.
7: Ou juste par une petite vérification de 2-3 minutes de plus, le gars, ça serait rendu compte qu'il aurait pu user de son libre arbitre.
6: Oui, de son gros bon sens.
7: Ben oui, puis de dire, ben le gars, il peut pas rentrer dans sa cour. Là. C'est pour ça qu'il est stationné là, tu sais.
6: Ouais.
7: Fait qu'eux autres, ils font des 50 puis des 100 piastres de même à tout bout de champ pour des autos ou des automobilistes qui n'auraient pas dû avoir un constat d'infraction.
6: Oui, mais ça, c'est des frais pour la ville ou de l'argent qui se ramasse à la ville.
7: Ouais,
6: mais
7: ouais.
6: En même temps, toi, tu as eu des frais. T'sais, il a fallu que tu te déplaces à la
7: cour.
6: Normalement, tu es en transport en commun, mais on prend la voiture,
7: ben
6: le
7: là,
6: stationnement.
7: C'est ça. Du stationnement, comme... de l'impression de photo, ben, du papier, puis de l'encre, puis tout ça, puis de mon temps pour préparer mon petit dossier. Puis tout ça, en tout cas, c'est correct.
6: Oui, encore une fois, le gros bon sens aurait pu gagner. Et sais-tu qu'est-ce qui fait gagner du gros bon sens, justement?
7: Ouais, donc.
6: Écouter nos radios cet été.
7: Ah oui, hein?
6: On a un très beau concours, Simon, je voulais en parler parce que tu as travaillé fort. La radio partout, en tout temps, tout l'été.
7: Oui.
6: Est-ce que ça peut être plus clair que ça, quand même?
7: Bien, la radio, hein, c'est un médium qui peut nous suivre partout, en toutes circonstances. Puis la beauté de la radio, comparativement à les internets.
6: Oui, effectivement.
7: C'est que ça prend pas de forfait de données pour écouter ça.
6: Non,
7: hein?
6: Puis...
7: Ça prend pas les internets, justement. Il n'y a pas besoin d'avoir un fil plugué dans le mur ou quoi que ce soit du genre. C'est juste un petit récepteur. Tu poses ça sur le coin d'une table, par exemple, de cuisine ou encore si tu es dans la tente.
6: En camping, dans la roulotte, à quelque part en voiture.
7: Tu mets ça là, puis ça rentre, puis tu tournes le poste, puis comme t'entends de la musique, puis t'entends du monde. Puis des fois, il y en a qui te comptent des jokes ou encore leurs aventures à la cour.
6: Oui, des aventures à la cour. Puis ce que j'aime de la radio, puis de syntoniser une radio comme on le faisait, ben là, je dis dans le bon vieux temps, mais c'est pas si il y a si longtemps que ça, c'est qu'on découvre la saveur et le goût local.
7: Oui, c'est
6: parce que, bon, il y a des 92.1 partout, il y a des 105.7, il y a plusieurs fréquences qui se répètent à travers le Canada, dépendamment des endroits où on est avec les antennes. Mais quand on les syntonise, bien là, on a les radios locales. On entend comment ça se passe. Puis moi, c'est ce que j'aime. Puis écoute, je suis capable facilement de passer une heure avec une petite radio pour syntoniser dans des endroits. Puis des fois, tu tombes sur des affaires, on découvre une musique, une intervention à la radio. C'est intéressant. Puis on reste accroché là-dessus. Puis je trouve que c'est ça la beauté de la radio. Et cet été, dans vos radios, avec Alliance Radio, on a un gros concours pan-canadien.
7: Ah oui, c'est la grandeur du pays.
6: Absolument. Coast to coast pour des petites radios portables. Puis comme on parlait de camping tantôt, on parlait parlais de la roulotte, parce que c'est des radios qui sont, bien, bon, on peut la charger là, avec le fil traditionnel, mais il y a la petite manivelle comme la crinque, comme on dit en bon français, pour charger. Puis il y a le petit panneau solaire également qui est possible. Fait que si on le met sur le bord de la fenêtre en camping, ou juste dehors au soleil, ça charge. Puis bon, il y aura une façon de procéder. On vous invite à faire comme vous faites déjà là, en ce moment. Écoutez vos radios locales.
7: Exact.
6: Puis vous aurez les détails de ce beau concours-là. Parce que Simon, tu as travaillé très fort. Puis honnêtement, chapeau, c'est un beau concours.
7: Ben oui, puis il y en a... Écoutez, là, à grandeur du pays, je pense que c'est la plus grosse promo radio. Pas en fait de cadeau, là. Tu sais, on s'entend qu'on donne pas des voyages à Cuba ou encore en République dominicaine, des affaires la même,
6: ouais,
7: là.
6: Tu veux pas trop aller à Cuba de façon ces temps-ci.
7: Non, c'est sûr, là. Mais quand même, il y a 290 de ces petites radios-là qui vont être distribuées à l'échelle nationale. On a 29 radios membres et chacune d'entre elles va en avoir 10 à donner pendant une semaine de temps.
6: Wow.
7: Donc, à tous les jours, dans la semaine du 22 au 26 juin, si vous écoutez votre station de radio locale membre d'Alliance Radio, donc l'Organisation nationale de radio communautaire,
6: oui.
7: Quand l'animateur va dire « Hey, c'est le temps de gagner votre lampe de poche. » Hey, puis ils sont pas pires, hein?
6: Oui.
7: Il y a le kit dedans, là. Il y a une petite lampe de poche. Fait que si t'es en camping, tu peux t'en aller avec ta petite lampe de poche jusqu'à
6: ta toilette.
7: Exactement, ouais, c'est ça. Puis t'as la radio qui est dedans, fait que c'est vraiment le...
6: Tu peux écouter la radio pendant que t'es aux toilettes.
7: C'est
6: fait
7: ça.
6: Fait que mettons qu'il y a encore un peu de sport.
7: Oui, fait du baseball.
6: Baseball. Oui, c'est
7: ça. On est en troisième manche. On est juste en troisième manche.
6: On est en prolongation.
7: On est en prolongation. Fait que c'est ça, surveiller le signal de l'animateur. Dans ce... T'as l'image du gars qui est en train d'écouter la radio.
6: Tu sais, t'entends juste « Yes! »
7: Oh. Yes, OK, il a l'air content.
6: Oui, c'est ça, OK, good. Ça. Il est-tu content pour la game ou il est content pour lui?
7: Il est content du soulagement.
6: C'est ça. C'est une autre histoire. Tout ça pour dire que vous voyez des radios comme ça, ça peut nous amener des belles anecdotes. Restez à l'écoute de votre radio locale. Simon, dans la prochaine heure, je vais te parler des hot dogs du Costco.
7: Ah oui?
6: Ceux qui coûtent juste 1,50 puis que tu rôtes pendant 24 heures. Là.
7: Ouais.
6: Ça sent...
7: Ils sont gros quand même, hein?
6: Oui.
7: Ouais.
6: Oui, bien, tu vois, à 1,50, moi, le hot dog, là, moi puis mon gars, là, on a un repas complet. Est-ce que c'est santé? Non. Mais est-ce qu'on a mangé? Oui. C'est ça la différence. Une fois de temps en temps, on peut se gâter. Je vais également te parler d'une étude intéressante et quand même inquiétante qui parle de la santé des jeunes, qui est déjà moins bonne que leurs prédécesseurs. Puis je parle de la génération Z en descendant.
7: OK.
6: L'exposition aux écrans, évidemment, le monde, le côté financier, ça cause un certain stress. Donc, on va en reparler. Également, j'espère que tu es prêt parce que c'est moi qui ai le quiz aujourd'hui.
7: Oui, le quiz, bien sûr.
6: Et ce sera un quiz sportif.
7: Ah oui, OK.
6: Oui, donc on va revenir sur ce que nos équipes canadiennes de hockey ont bien fait lors des séries parce que là, on est en série de la Ligue nationale de hockey.
7: Bon.
6: C'est la Coupe Stanley qui s'en vient bientôt. Et là, j'avais envie de reparler des exploits ou des non-exploits parce qu'il y en a des non-exploits qui ont été faits par nos équipes canadiennes. Et toi, tu vas nous parler de quoi aujourd'hui?
7: Je vais parler de la façon dont on pourrait réduire les incendies au silence en remplaçant l'eau dans les extincteurs, l'eau ou la mousse.
6: Oui.
7: Et puis, je vais parler des sons qu'on n'entend pas, mais qui influencent quand même notre comportement.
6: Eh bien, merci beaucoup. Restez à l'écoute. Vous écoutez, je peux contenir des infos.
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6: Dans quelques minutes, j'aurai des suggestions voyages et destinations pour vous au Canada, parce qu'on a un très beau pays à voyager. Puis bon, avec ce qui se passe avec nos voisins du Sud, c'est pas tentant. Donc, restons chez nous et voyageons notre beau pays. Mais avant de parler de voyage, on va parler de choses qu'on mangeait avant,
7: ouais.
6: Qu'on mange plus maintenant. Tu sais, genre d'affaires, hein? Ça fait bien longtemps que je n'ai pas mangé ça. Comment ça se fait?
7: Ben, on va faire un petit voyage culinaire dans le passé,
6: okay.
7: dans un certain sens. On va monter dans la DeLorean. Puis
6: on va-tu
7: faire...
6: parler d'aspic?
7: Non.
6: OK,
7: non.
6: Pas les aspics.
7: On va parler de choses qui sont disparues, des fois parce que il y en a tout simplement plus. Ça peut arriver. Il y a des choses qui, des fois, ben, au fur et à mesure où on a avancé dans la science et puis dans, on s'est aperçu que c'est peut-être pas mangeable.
6: Oui, c'était peut-être pas une bonne idée, la gang.
7: Pas une bonne idée, tout ça. On va commencer avec les viandes disparues, évidemment.
6: Les viandes, OK.
7: Ben, des viandes disparues, oui. On mangeait à une certaine époque du bison des steppes. Ça fait longtemps. Mais le dernier bison des steppes, il s'est éteint il y a 10 000 ans. Donc, évidemment, je ne vais apprendre rien en vous disant qu'on n'en mange plus. Les mammouths...
6: Puis on ne sait pas ce que ça goûte non plus.
7: Les mammouths...
6: C'était la viande.
7: L'humain
6: c'était...
7: mangeait du mammouth.
6: Oui.
7: Ben, ça remonte à peu près il y a 4 000 ans. Donc, là, ce que je veux vous dire en même temps, c'est que oui, c'est des viandes disparues, mais dans certains cas, on essaie de les ramener. Tu sais, le mammouth, par exemple?
6: Non.
7: Oui. Il y a des recherches actuellement. Le mammouth, on dit que ça ressemblait un peu à de la viande de bœuf.
6: Bien, j'imagine, c'est comme un gros... Gros mammifère.
7: Puis ça avait un goût plus prononcé, une teneur en fer plus élevée. Et là, il y a une start-up qui a réussi à reproduire en 2023 de la viande de mammouth.
6: Mais comment on fait? On était tous morts, on n'existait même pas.
7: Ben, ils ont utilisé de l'ADN parce qu'on a retrouvé des squelettes de mammouth.
6: Ben oui,
7: on a retrouvé des. Comment on appelle ça quand on fait de l'archéologie? Là,
6: c'est oui, les ossements. Là.
7: Les ossements, c'est ça. Alors là, on a cloné de l'ADN de mammouth et puis on a réussi à refaire un peu genre de mammouth 2.0.
6: Un prototype, là, mettons. Là.
7: Ouais.
6: OK. Mon Dieu, c'est intéressant.
7: Ça valait-tu la peine?
6: Je ne sais pas. Je trouve que comme c'est un gros processus pour finalement goûter un steak de mammouth, il va coûter cher ton steak.
7: Ils disent qu'ils ont combiné ça avec des cellules de mouton pour simuler la viande, ben, parce qu'il fallait que ça prenne à quelque part, entre guillemets.
6: C'est oui, comme, 100%, tu ne peux pas partir de rien quand
7: c'est
6: même.
7: C'est ça, alors voilà.
6: Ouais.
7: Le silphium, c'était l'épice superstar d'une certaine époque. C'était, à toute fin utile, la vedette des épices dans la cuisine gréco-romaine.
6: OK, le silphium.
7: Le silphium, on l'utilisait partout comme aromate et comme médicament, comme, même comme moyen de contraception, pour te dire comment c'était fort comme épice, là, comment c'était... Ouais.
6: Ben là, c'est sûr que si tu te mets une épice... Contraception, là. Hein?
7: Alors, le silphium, c'était tellement populaire que le silphium a fini par disparaître.
6: Et on l'a épuisé complètement.
7: C'est probablement d'ailleurs l'un des rares aliments de l'histoire qui a littéralement été mangé jusqu'à ce qu'il n'existe plus.
6: Être dévoré à sa mort.
7: Oui,
6: mais
7: c'est ça.
6: Tant mieux. Bon, écoute, moi, je ne suis pas convaincue de la contraception de tout ça, fait que je suis contente que ça soit disparu.
7: Alors, c'est une espèce de plante, si on veut. Il existe apparemment un silphium version moderne de nos jours, mais ça a très peu de choses en commun avec ce qu'on récoltait à l'époque. Et ce silphium-là, d'aujourd'hui, n'a pratiquement plus rien à voir avec ce qu'on consommait à l'époque.
6: OK.
7: Le garum, G-A-R-U-M, c'est une sauce de poisson qu'on bouffait à l'époque de l'Empire romain. Une sauce de poisson fermentée, très odorante, et produite dans d'immenses usines qui étaient situées sur les côtes méditerranéennes. C'était le principal condiment, je vous dirais, de la Rome dès la période étrusque et en Grèce antique. Tu sais, je t'ai parlé à un moment donné du ketchup. Là,
6: oui.
7: Ça ressemblait un petit peu à ça. C'est le même genre de sauce, mais c'est
6: avec du poisson
7: fermenté, c'est ça. Alors, c'était composé de chair ou de viscères de poisson ou parfois d'huîtres qu'on laissait fermenter longtemps dans une forte quantité de sel pour éviter, évidemment, que ça...
6: Ça pourrisse, qu'il y ait de la mousse.
7: C'est ça. Alors, on mettait ça apparemment partout. On mettait ça sur les viandes, les légumes, dans les bouillies. Et aujourd'hui, on n'en mange plus. Es-tu surprise?
6: Non, mais écoute, il y a des choses pour lesquelles je suis vraiment contente de ne plus manger.
7: Et puis la sauce de poisson Nguoc Mam, qui est très populaire au Vietnam, ça ressemble un petit peu à ce garum qu'on mangeait à l'époque gréco-romaine.
6: OK, une autre version 2.0 dérivée. Mais ça c'est comme de la sauce de poisson fermentée.
7: Ouais.
6: Je trouve que ça sonne fort.
7: Des affaires, jusqu'à donner le nom, tu dis, je sais pas, tu rentres à l'épicerie du garum, s'il vous plaît.
6: Oui, non, c'est ça, genre d'affaires, tu rouvres le pot, il faut que tu partes la fan dans la cuisine.
7: Les céréales oubliées. Hein? À une époque, on mangeait des avant que le blé moderne fasse son apparition, parce qu'aujourd'hui, le blé et le riz sont probablement les deux céréales qui se mangent le plus à travers la planète.
6: Oui, absolument.
7: Le maïs peut-être un peu aussi, là, en tout cas. L'épeautre, on mangeait beaucoup de l'épeautre à l'époque, de l'amarante, du blé amidonier, c'est-à-dire de l'orge primitive. Certaines céréales parmi celles-là étaient sacrées, comme l'amarante, par exemple. Oui. Les Aztèques mangeaient de l'amarante. Et on est en train, dans certaines boulangeries artisanales, de ressusciter ou de ramener, pas parce que ça a disparu nécessairement, mais consommation s'est davantage tournée vers le blé moderne, tu sais, pour faire les pâtes alimentaires.
6: La production, je pense qu'elle est plus facile aussi.
7: Ben oui, il y a ça, là, tu sais, ça se récolte mieux et tout. Et puis là, il y a dans certaines boulangeries artisanales, on ramène justement des céréales antiques qu'on bouffait à l'époque et qu'on ne bouffe plus à toute fin utile aujourd'hui. Comme par exemple l'épeautre, il recommence à faire du pain avec de la farine d'épeautre.
6: Oui, puis il y a des céréales aussi comme ça, puis j'essaie de chercher rapidement dans ma tête avec lesquelles on peut faire des bières aussi. Puis je me demande si ça va être ramené avec ces céréales. Autrement dit, parce que tant qu'à les ramener, on peut...
7: On peut aussi explorer la
6: bière. Là.
7: On pourrait. Et je vais te faire avec deux dernières affaires. Les trancheurs, ça c'est l'époque du Moyen Âge où on mangeait dans des assiettes en pain, mais du pain un peu rassis, pain sec.
6: Ah ouais, ouais.
7: Il y en avait de la porcelaine, c'est très vieux la porcelaine.
6: Oui.
7: Mais c'était pas
6: tout le monde.
7: C'est pas tout le monde qui pouvait se payer des assiettes. Fait qu'on faisait des assiettes qu'on appelait les trancheurs.
6: Pour ça qu'il y avait des dents toutes maganées.
7: Bon, je sais pas là, mais en tout cas. Et on mettait ragoût, viande, sauce là-dedans, puis à la fin du repas, ça avait tout pris le bouillon, fait qu'on pouvait manger l'assiette finalement.
6: C'est Arc! Ça.
7: Et puis la dernière.
6: C'est juste du pain trempe.
7: Ouais.
6: Excuse, c'est dégueu.
7: Quand tu manges un hot chicken, là.
6: J'haïs les hot chicken.
7: Bon, ben,
6: moi, c'est
7: ça.
6: Comme j'en mange pas parce que justement, le pain vient trempe. Si je mange un chicken, c'est avec le pain toasté.
7: Et je vais te l'heure avec le melon de Montréal rapidement. Ouais, le melon de Montréal. On mangeait ça jusqu'à peu près jusqu'au 19e siècle, fin du 19e siècle ou à peu près. C'est dans l'actuel arrondissement du Mont-Royal qu'on récoltait beaucoup le melon de Montréal.
6: Ah, ouais.
7: Oui, un melon à chair verte et à saveur prononcée qui pouvait atteindre un poids de 9 à 11 kilos. Tellement bon, là, tellement
6: ben,
7: savoureux.
6: Voyons donc.
7: On l'exportait aux États-Unis jusqu'à New York, Chicago, Boston. On payait jusqu'à 1,5 $ US pour déguster une tranche en 1921, ce qui équivaut un peu plus de $33 US en 2026. Ça a été abandonné, comme je l'ai dit, le début du 20e siècle ou à peu près, là, comme on a arrêté de produire du melon de Montréal. Mais,
6: c'était donc bien niché.
7: Oui, oui, oui.
6: Comme, c'est, hey, 33, wow.
7: Comme si on revendait ça aujourd'hui, $33 US.
6: T'imagines-tu, toi, une tranche de melon d'eau? Comme 33 piastres.
7: Ouais.
6: Et tu épaisses, tu 2 pouces, tu penses qu'il a coupé? La tranche, je sais pas trop. Et moi, je voulais te parler, Simon, de vacances, parce que là, on parle de melon d'eau, mais peut-être qu'on va pouvoir aller manger des mets exotiques ou des crèmes glacées un peu partout à travers le Canada pour l'été. Je vais faire le tour, parce qu'il y a des beaux endroits partout, sache-le, si n'en doute pas.
7: Ah, oh, ben écoute, à grandeur que ça a le Canada, de toute façon, oui. En partant.
6: Oui, oui, bon, il y en a qui ont des préjugés sur certains endroits, mais non. Chaque province et chaque territoire au Canada a sa beauté, sachez-le. On va commencer d'ailleurs par l'Ouest canadien, évidemment. Bien, c'est impossible de parler de la beauté du Canada sans parler de Banff, les Rocheuses, donc, qui est considéré comme l'un des plus beaux endroits au pays. Il y a le parc national de Jasper aussi, en Colombie-Britannique, et l'île de Vancouver, avec les gens de Radio Victoria qui sont là-bas, donc qu'on salue aussi,
7: salut.
6: Qui nous écoutent, elle peut contenir des infos. Mais belle destination à les visiter. Puis ce qui est le fun, c'est que le climat est assez tempéré là-bas.
7: Oui.
6: Peu importe le temps de l'année où vous voulez y aller, ça fait assez de sens si vous n'aimez pas trop l'hiver. Aussi, du côté de l'Ontario, il y en a qui vont dire « c'est plat, l'Ontario, rien à faire
7: ben ». Là...
6: Mais non, c'est pas si vrai que ça. Il y a des choses à faire en Ontario, entre autres, pour ceux et celles qui aiment faire le canoë camping, qui sont dans le sauvage, le parc national algonquin, provincial algonquin qui est là, donc parfait pour les randonnées en nature, l'observation de la faune. On a également les Mille-Îles qui est avec la frontière des États-Unis, donc c'est comme la meilleure partie des deux, autrement dit.
7: C'est comme sur le fil du rasoir. Là.
6: C'est ça, vous restez au Canada, mais vous appréciez la beauté de l'eau qui est là-bas. Et évidemment, les chutes Niagara. Qui n'a jamais vu les chutes Niagara ou qui devrait y aller? Puis ça reste aussi c'est un endroit très touristique, là, tout ce qu'il y a autour, mais quand même, je pense que c'est un élément à aller visiter au moins une fois dans sa vie si on a la possibilité de le faire. Dans les Maritimes, Simon, donc Terre-Neuve, le Nouveau-Brunswick, la Nouvelle-Écosse et l'île du Prince-Édouard. En Nouvelle-Écosse, évidemment, c'est la célèbre Cabot Trail qu'il faut aller voir absolument. Du côté du Nouveau-Brunswick, qui est la baie de Fundy. Donc, ce sera aussi un endroit à aller peut-être mettre dans notre agenda, puis d'aller visiter, qui est complètement magnifique. Et du côté de l'île du Prince-Édouard, on retourne le Sable Rouge. Es-tu déjà allé à l'île du Prince-Édouard?
7: Oui. Non, l'île du Prince-Édouard, non, excuse-moi, je suis allé en Nouvelle-Écosse, mais je suis pas allé à l'île du Prince-Édouard.
6: À l'île du Prince-Édouard, excuse-moi. Tout est rouge, le sol est rouge.
7: Oui,
6: puis
7: okay.
6: Bon, les roches, écoute, on est allé en voyage avec mon gars, fait qu'on a ramené un plat de roches rouges, mais c'est impressionnant à voir. Puis évidemment, c'est un des plus grands producteurs de patates.
7: Ben oui.
6: Fait qu'il y a les usines Cavendish, puis c'est assez impressionnant à voir là-bas, puis visiter. Puis les gens sont tellement gentils dans les Maritimes. Sinon, le Nord canadien, on y pense pas souvent, mais c'est intéressant aussi d'aller voir là-bas, puis d'aller découvrir complètement autre chose, parce que bon, le paysage est différent, la nature est différente. Donc, tu peux vivre des expériences uniques, entre autres au Yukon ou encore au territoire du Nord-Ouest avec des aventures, puis aller se promener, entre autres, en nature. Sinon, on peut voyager, entre autres, du côté du Québec aussi. Bien, on ne se le cachera pas avec la Gaspésie qui est là, qui est

0: faire sortir les gros spots en premier, évidemment. Oui, parce que c'est les plus grosses agglomérations. Il y a plus de services, il y a plus de ci, il y a plus de ça. Mais des fois, quand tu zoomes un petit peu plus, puis là, tu t'aperçois que, ah, regardons ça, il y a un petit terrain de camping là, ou il y a un parc là qui est un petit peu moins achalandé, puis des choses comme ça. Fait que sortir des sentiers battus, des fois, là, c'est une autre façon d'éviter la cohue, puis de payer, puis de tomber dans, excusez-moi, les pièges à touristes.
1: Ah, bien, le 100%. Puis, tu sais, on parle des pièges à touristes, on parle, tu sais, souvent, il va y avoir peut-être des kiosques ou des stands qui vont être en bord de rue, tu sais, ça peut être un stand à patates ou des fois. Ceux-là, c'est souvent ceux qui vont être les trappes à touristes. Je me suis déjà fait pogner avec une petite chaudrée de palourde et une guédille au homard pour 70$.
0: Wow!
1: Et puis, je te dis, Simon, c'était une petite chaudrée de palourde.
0: Okay.
1: Une très petite chaudrée de palourde qu'on a partagée à deux d'ailleurs parce qu'on s'est dit à ce prix-là, il va falloir s'acheter une maison, vendre l'hypothèque puis se racheter quelque chose pour pouvoir aller manger. Mais je vous invite quand même à aller faire un tour puis visiter le beau Canada. Au retour, Simon, tu nous parles de quoi?
0: Je vais parler des drones qui changent la guerre.
1: Parfait. Moi, je vais te parler de l'épopée d'un piton.
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4: 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Les rencontres auront lieu le mardi 23 et 30 juin, 7, 14 et 21 juillet, ainsi que le 4, 11, 18 et 25 août. En cas de pluie, l'activité se déroulera à l'intérieur. 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À l'occasion de la fête de la musique, le dimanche 21 juin, l'Alliance française à Halifax propose une scène musicale entre 9h et midi. Venez profiter des petits concerts à l'affiche dans les charmants jardins publics d'Halifax. Visitez afhalifax.ca et rendez-vous à la section « Événements » pour découvrir la programmation. Retrouvez l'équipe de l'Alliance française à Halifax le jeudi 18 juin à 17h30 pour un tour d'art en français avec une touche d'anglais au Musée des beaux-arts de la Nouvelle-Écosse situé au 1723 rue Hollis. Cette visite mettra en lumière l'exposition Joan Jonas, We Come From the Sea. Inscription obligatoire. Le nombre de places est limité. Pour plus d'informations et pour vous inscrire, visitez eo-halifax.ca et cliquez sur l'onglet « Événements ».
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1: Toujours dans la thématique printemps, Simon, dans quelques minutes, je vais te parler de sirop d'érable.
0: Ah oui?
1: Parce qu'on s'entend, c'est quasiment le deuxième côté en bourse au Canada, le sirop d'érable, c'est très important, c'est l'or national. Donc, je te parlerai de ça. Puis on est en pleine saison, là, ça commence à Cabane à sucre, on a des nuits plus froides, les journées qui sont un peu plus chaudes, donc on vient d'avoir des conditions parfaites. Mais juste avant, on va poursuivre dans notre lancée de ménage. Je ne sais pas si tu avais besoin de nettoyer ton esprit, toi aussi, Simon. Mais là, tu nous parles de l'eau de Javel.
0: Oui, l'eau de Javel.
1: D'où ça vient?
0: On a tous ça à la maison chez soi, de l'eau de Javel,
1: oui.
0: Ou à peu près. Hein?
1: Oui, oui, ben oui.
0: Alors, c'est quoi de l'eau de Javel? De l'eau de Javel, ben, c'est une forme de chlore domestique.
1: OK.
0: Fin
1: oui.
0: Utile.
1: Oui.
0: En fait, l'eau de Javel contient un dérivé du chlore. On l'appelle l'hypochlorite de sodium. Et ça libère du chlore actif quand ça réagit avec de l'eau ou encore des saletés.
1: Okay.
0: Et ça lui donne son fameux pouvoir désinfectant.
1: Oui, oui, puis un peu javelisant là, qui détruit tous les chandails quand on a dessus, mais ça fait job.
0: Bien, c'est pour ça, entre autres choses, qu'on l'a créé, cette eau de Javel, pour décolorer, ça veut dire ça?
1: Oui, bien oui, c'est un peu pour...
0: Oui, oui, pendant plusieurs années, l'industrie textile se servait de ça pour faire la décoloration et tout ça. Alors, le chlore, ça a été découvert en 1774.
1: Oh, quand même!
0: Quand même pas d'hier.
1: Ouais.
0: Hein. C'est un chimiste suédois et on en a fait ensuite une solution basique dont le pH va varier en fonction de la concentration de chlore.
1: OK.
0: Alors, qui devient à ce moment-là de l'eau de Javel.
1: OK.
0: On fait une
1: un mélange
0: une espèce
1: avec
0: de solution,
1: le...
0: exactement.
1: Ouais,
0: et dépendamment, la proportion de chlore qu'on met

0: dans cette solution-là, ou en fait, comme je l'ai dit tantôt, l'hypochlorite de sodium, on va se retrouver avec du concentré d'eau de Javel ou avec de l'eau de Javel pour consommation domestique, on va dire.
1: Oui, oui. Et quand, on dit consommation...
0: Et quand je parle de consommation, je parle pas de boire ça comme de l'eau de Vichy, là. C'est pas ça que je suis en train de dire.
1: Prenez-vous pas un petit chouteau d'eau de
0: Javel. Je parle d'un billet de consommation.
1: Oh là là là là. Oui, on s'entend bien pour dans la consommation de la maison.
0: C'est ça, hein, tu sais.
1: Excuse-moi.
0: Faut toujours faire attention à ce qu'on dit, quand même.
1: Ah, il y a toujours place à l'interprétation.
0: Voilà. Alors, ça vient d'où exactement le nom de l'eau de Javel, d'après toi?
1: Je sais pas. C'est une bonne question. Peut-être que le mot javelisant a un orient ou dérivé latin qui veut dire nettoyant.
0: Ben, tu sais, je t'ai dit tantôt eau de Vichy. Si oui. Tu m'as dit eau de Cologne.
1: Ah.
0: Eau de Javel. Ça, c'est le nom d'un lieu.
1: Javel est un endroit?
0: Javel est un endroit. Ah. Comme l'eau de Vichy vient de Vichy, comme l'eau de Cologne a été faite à Cologne en Allemagne, ben, l'eau de Javel a été faite à Javel.
1: En Suède?
0: Non, en France.
1: OK, en France.
0: En France, oui. Le premier endroit où on a manufacturé de l'eau de Javel, c'était dans une usine de produits chimiques construite en 1777, donc trois ans après la fameuse découverte de l'eau de Javel.
1: 1777, quand
0: 1777,
1: même.
0: dans un petit village qui s'appelait Javel, au sud-ouest de Paris. Et cette solution de chlore-là, qu'on a créée, est devenue l'eau de Javel.
1: Wow!
0: Littéralement.
1: Quand même.
0: Javel existe encore. Hein, le quartier Javel, c'est devenu le 60e quartier administratif de Paris. Et il y a toujours, donc, pour nom, le quartier de Javel en France. Donc, si vous allez à Paris, vous allez dans le quartier de Javel, ben, c'est là qu'a été créée l'eau de Javel.
1: Est-ce que c'est le quartier le plus propre de Paris, tu penses?
0: Je ne sais pas.
1: J'espère.
0: Ça doit sentir l'eau de Javel à quelque part.
1: Mais c'est sûr. Écoute, ça doit, pas le choix, là.
0: Alors, voilà, c'est un peu comme l'eau de Vichy ou l'eau de Cologne. Non, comme je l'ai dit tantôt, l'eau de Vichy, c'est meilleur à boire que l'eau de Javel ou l'eau de Cologne, là, on s'entend.
1: Oui, oui, bien...
0: Et je rappelle, ne faites pas ça à la maison.
1: Oh, mon Dieu, non, on a appelé le centre antipoison, là, faites pas ça.
0: À quoi ça sert l'eau de Javel, d'après toi?
1: Blanchir, nettoyer.
0: Ben, entre autres choses, hein, c'est très utile pour la désinfection parce que ça détruit la majorité des bactéries, champignons, virus. Tu mets une goutte d'eau de Javel à quelque part, il n'y a pas grand-chose qui va vivre là.
1: Non, c'est ça.
0: Genre zéro va vivre là, ou à toute fin utile. Alors, on l'utilise également, comme tu l'as dit, pour le blanchiment des tissus, l'élimination des taches tenaces, et on s'en sert pour assainir les surfaces ou encore traiter l'eau.
1: Ah, oh, ben oui, ben oui.
0: L'eau potable.
1: Tout à fait. Ben, t'as ça, des fois, tu rouvres le robinet. Parce que, voyons, ça sent un peu l'eau de Javel, mais c'est...
0: L'odeur d'eau de Javel ou de chlore, là, exactement.
1: Oui, du chlore, exact.
0: C'est ça, comme au chalet, des fois, là, il y a des gens qui vont désinfecter l'eau avec de l'eau de Javel. Mais attention, là!
1: Proportions, les amis.
0: Ouais, il y a des proportions, OK? Et aujourd'hui, là, on va se dire les vraies affaires, et on le dit depuis tantôt, l'eau de Javel, c'est... extrêmement dangereux.
1: Ah oui, c'est pas pour rien qu'il y a des petits panneaux puis des mains en squelette dessus. Là.
0: Ben c'est ça. Alors, je préfère vous en avertir, là. On va se lancer dans le ménage printanier, là. Soyez extrêmement prudents avec de l'eau de Javel. La première règle, de toute façon, avec n'importe quel produit ménager, on ne mélange rien.
1: Non, mais non.
0: S'entends-tu, là?
1: Parce qu'il va avoir des réactions, puis c'est pas une bonne idée.
0: Rien avec de l'eau de Javel, OK?
1: Non.
0: La seule affaire, à peu près, c'est de l'eau, et dans les proportions que je vous indique, 5 millilitres dans 250 millilitres d'eau.
1: Oui.
0: Donc, pour te dire comment c'est pas gros.
1: Non.
0: 5 millilitres dans une tasse, 250 millilitres.
1: Oui.
0: Et 20 millilitres dans un litre d'eau, et on verse toujours l'eau de Javel dans l'eau, et non le contraire, on met pas l'eau dans l'eau de Javel. Pourquoi? Parce que si ça éclabousse, ben...
1: Splish, plush, splash.
0: Guess what?
1: Ça va abîmer les vêtements.
0: Exactement.
1: Utiliser des gants aussi.
0: Oui, c'est pas pour rien. Il y a une petite main... tu sais, quand tu regardes une bouteille d'eau de Javel, il y a une petite main squelette là, en arrière. Oui. Là, ben, c'est un petit peu ça. Hein? C'est hautement corrosif. Alors, certains mélanges, quand vous allez mélanger de l'eau de Javel avec certaines affaires, je ne dirais pas lesquelles, ça va produire des gaz toxiques et tout ça.
1: L'éménation.
0: Les éménations, ça a même un potentiel explosif.
1: Ah, tout à fait. Absolument. C'est très dangereux.
0: Alors, lisez les étiquettes, les produits à propos de l'eau de Javel, comprenez les symboles, explosifs, corrosifs, inflammables, poison et tout ça. Une fois qu'on a compris ça, là, on comprend pourquoi il y a ces choses-là sur les étiquettes. Alors, suivez toujours les instructions à la lettre. Ventilez quand vous l'avez avec de l'eau de Javel. Ça sent fort, de l'eau de Javel.
1: Oui, puis on peut pogner les vapes, là, mané. T'sais, si vous commencez à vous sentir un peu funky, là, c'est le temps d'ouvrir les fenêtres, justement, puis changer l'air.
0: C'est ça. Alors, en résumé, l'eau de Javel, vous allez peut-être vous en servir pour votre ménage printanier. C'est certainement très utile, mais il faut manier ça comme un produit chimique, parce que c'est pas un banal produit de nettoyage. Même si on a ça à la maison chez soi pour faire du lavage, par exemple, blanchir ses vêtements et tout ça, ça reste un produit chimique.
1: Oui, Très fort et hautement chimique.
0: Alors, si, dites-vous une chose en conclusion, si l'eau de Javel, ça tue des bactéries, des champignons, des virus, ben, il y a des grosses chances que sur la peau puis dans les yeux, ça va faire une job pas très, très belle à voir.
1: C'est en plein ça, c'est très bien dit. J'ai un petit souvenir, moi, avec l'eau de Javel puis la fameuse main en squelette dessus. Je me souviens pas pour quelle raison. Je suis jeune, je suis au chalet avec mes parents puis on avait eu besoin d'utiliser puis je venais d'apprendre à l'école les fameux signes comme ça que c'était dangereux. Okay. Et j'ai pleuré ma vie parce que je voulais pas qu'on utilise ça. C'est dangereux, nos mains vont fondre! J'avais complètement peur. Le message avait été bien passé à mon école. J'ai été très bien traumatisée. Ouais. Moi, je vais te parler d'un autre produit qui est hautement moins corrosif que ce que tu viens de nous parler de l'eau de Javel, puis que j'incite en fait fortement les gens à consommer. Notre sirop d'érable national, en quoi c'est l'or blond, c'est le nectar suprême, c'est le jus canadien, appelle-le comme tu veux, mais ça fait notre fierté ici au pays. Et puis, ben, je me suis un peu demandé, tu sais, comme en venant du Québec, pour moi, c'est quelque chose qui est, ben, c'est ancré, là, le mois de mars, c'est la saison de la cabane à sucre, qu'on met nos bottes, on va marcher dans la boîte, on mange des affaires trop sucrées, on a mal au ventre, puis on revient. Tu sais, ça fait partie des traditions. Puis je me suis un peu demandé comment ça se passe dans le reste du Canada, parce que je sais qu'ici, en Ontario, dans l'Est ontarien, c'est aussi quand même fort. Mais ailleurs, comment ça se passe? Puis bon, j'ai appris que le Québec produit 70 % du sirop d'érable mondial, Simon. Pas rien, puis c'est importé un peu partout. On parle des régions de la Beauce, du centre du Québec, de l'Estrie, du Bas-Saint-Laurent, qui sont vraiment très fortes. En Ontario, c'est plus le côté Est ontarien qui est collé sur le Québec, évidemment, parce que c'est une question de climat. Puis ce qui se passe dans les Maritimes aussi, on en a, mais la saison est un petit peu décalée parce que, bon, le climat aussi arrive, puis il est pas tout à fait pareil. Nouveau-Brunswick, Nouvelle-Écosse, l'île du Prince-Édouard aussi un petit peu où on produit du bon sirop d'érable. C'est plus familial dans ce coin-là. Ici, on a des grosses cabanes plus commerciales, si je pourrais dire.
0: Oui, c'est ça. On en fait le commerce littéralement.
1: Oui, exactement. Et puis du côté du Nouveau-Brunswick, un peu plus familial, mais tout autant productif. Et ailleurs au pays, bien, ça se développe un peu tranquillement. C'est ce que j'ai appris en faisant mes recherches. D'ailleurs, au Manitoba, on développe tranquillement la production. Mais il ne faut pas oublier que tout est une question de climat aussi.
0: Oui, c'est ça.
1: C'est ce qui influence. On a besoin d'avoir des nuits froides et des jours qui sont un peu plus chauds. Uh-huh. Donc, ça dépend dépendamment des hivers. Et c'est un peu la même chose en Saskatchewan et en Alberta où le climat, bien, ça rend ça un peu plus complexe pour ça, mais ça n'empêche pas qu'on peut en consommer pareil parce que la beauté du chose, c'est que le sirop d'érable, bien, il est partagé un peu partout puis il est importé au Canada. Fait qu'on le partage entre Canadiens. Et ce qui m'amène à finalement vous parler de la fameuse cabane à sucre. Simon, es-tu un fan de cabane à sucre?
0: Je déteste pas la cabane à sucre. Okay. Puis je m'en voudrais de pas aimer la cabane à sucre parce que j'avais un arrière-grand-père puis un grand-père qui, eux autres, avaient une cabane à sucre, si on veut.
1: C'est vrai, hein?
0: Oui. Puis écoute, c'était à l'époque... un rendez-vous annuel, là, d'être obligé. C'est pas une grosse obligation d'aller à la cabane à sucre.
1: Oui, mais je comprends ce que tu veux dire.
0: C'est un passage obligé familial, là, si on veut.
1: Oui, c'est un peu ça.
0: Des parties de famille.
1: C'est un peu de ce côté-là aussi de ma famille. Moi, c'est les cousins, mon père ou les oncles de mes grands-parents qui avaient des cabanes à sucre. Fait que là, à tous les printemps, on y allait. Mais tu sais, comme je te disais, des œufs dans le sirop, là.
0: Ben oui, c'est ça. Si, à un moment donné, ça lève le cœur un peu, excusez l'expression.
1: Oui, c'est ça. Fait que tu sais, comme moi, ce que j'aimais surtout, c'était la tire sur la neige. Tu sais, à la fin, je me dis, je mange pas tant d'affaires sucrées, mais tant qu'à manger le sucré, je vais manger la bonne affaire sucrée. Ouais. La fameuse tire sur la neige où on trempe la palette, où on peut saucer, ça, c'est bon.
0: Tant qu'à se coller les dents, ou tant qu'à se coller les dents comme du monde.
1: Oui. Puis, tu sais, à l'époque, j'avais des jeunes dents. Fait que je me disais, c'est correct, ils sont solides. Ouais. Tu sais, on va pas les perdre. Mais il y a des fameux plats traditionnels qui se retrouvent un peu partout. Puis vraiment, c'est ça la beauté de la cabane à sucre. En fait, oui, on célèbre le temps des sucres. On célèbre aussi une industrie qui est forte au Canada, mais on célèbre des moments en famille. Tu sais, moi, mon souvenir, c'est pas la nourriture, c'est les moments où j'ai vu ma sœur tomber en pleine face dans la boîte parce qu'elle a couru puis elle a perdu une botte. Je suis pas venue l'aider tout de suite. J'ai ri avant. Après, on l'a aidée. T'sais, c'est comme ça que ça se passe. C'est comme ça qu'on crée des beaux moments puis des souvenirs de cabane à sucre. Donc, si jamais vous êtes des nouveaux arrivants au Canada puis qui écoutez, vous entendez notre émission, essayez ça. C'est une très belle expérience à vivre, la cabane à sucre. Puis si vous voulez vraiment être immergé dans la culture canadienne, là, c'est comme... ça répond à des clichés en même temps, j'en conviens. Mais
0: c'est
1: ça...
0: très folklorique.
1: Oui.
0: C'est très cliché, comme tu dis. Mais je pense que comme symbole de l'arrivée du printemps, là,
1: oh.
0: c'est comme, c'est pas mal le summum.
1: Ah, y a rien
0: on va beau dire à propos de la marmotte qui sort puis qui nous annonce que le printemps va être tardif ou tardif, mais c'est quand les arbres, les érables qui se mettent à couler puis qu'on sait qu'il va y avoir justement du sirop d'érable qui arrive, qu'on sait que là, ben c'est pas mal vrai.
1: Oui, c'est ça. Là, déjà c'est le printemps. Pognés, là, puis, ouais, c'est ça. C'est, on a, la, le bout de toffe est en arrière de nous autres.
0: C'est ça.
1: Eh bien, merci Simon. J'invite les gens à rester à l'écoute parce qu'au retour de la pause, on a le quiz.
0: Le quiz.
1: Et on parlera du Rock and Roll Hall of Fame.

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6: Et c'est l'heure du quiz de notre émission de Peu contenir des infos. Le moment tant attendu.
7: Oui, le moment tant attendu.
6: J'aime ça le dire le plus vite que je peux. Le moment tant attendu de l'émission. Le quiz. Donc, on va parler du Rock'n'Roll Hall of Fame. J'espère que Simon t'a été attentif, mais aussi les auditeurs qui sont avec nous. Peut-être qu'ils vont remarquer. Il y a des choses qui vont revenir.
7: OK.
6: Fait qu'il faut, on va partir là-dessus.
7: J'ai essayé de prêter l'oreille, mais j'en ai peut-être manqué des petits bouts, là. Fait
6: que, ouais, mais okay. Puis quand même, culture générale. Peut-être que tu devrais en avoir
7: bonne connaissance. Dans les noms, surtout que t'as donné, là, tu sais.
6: Oui.
7: Je me rappelle à peu près de la période où ça a été lancé et tout ça, mais il y a des noms, là, qui m'ont probablement échappé. Là.
6: Oui, 100 okay. Mais en même temps, on revient sur l'histoire complète. Okay. On revient pas juste sur les 25 dernières années. Fait que, tu sais, depuis le début aussi du fameux palmarès du Rock'n'Roll Hall of Fame. 10 questions.
7: 10 questions.
6: Je te l'avais promis.
7: Oh, t'es fine.
6: Je te l'avais promis la semaine passée.
7: Ben, je vais être capable de faire des 50, 60 sur les 10. Hey, c'est bon.
6: Tu vas pouvoir avoir une note cette semaine, Simon.
7: Je vais pouvoir avoir une note plus facilement.
6: Ouais, ou en tout cas, en direct, on va pouvoir avoir
7: la note. C'est pas parce que sur 12, par exemple, je suis pas capable de faire des fractions de corps. Là,
6: non, c'est juste
7: 3,
6: que c'est pas
7: 6,
6: rapide.
7: 9, 12.
6: C'est
7: que, mais c'est juste que, tu sais, quand tu pognes un 5, tu fais comme, ça fait combien, ça, c'est ça.
6: Oui, puis comme on dirait qu'en même temps, même si on est bon en calcul mental, des fois, le fait d'être avec un micro, puis là, qu'il y a des gens qui peuvent... Moi, ça me stresse, fait qu'on dirait que je calcule plus bien.
7: OK.
6: Fait que, voilà. Tout ça pour dire qu'on a 10 questions et tu pourras te faire un pourcentage. Question numéro 1. En quelle année a eu lieu la toute première cérémonie d'intronisation? Est-ce que c'est en 1976, en 1986, en 1996 ou en 2000?
7: 1986, maintenant.
6: Oui, bonne réponse.
7: Ouais, okay.
6: Bonne réponse, parce que la fondation, le Hall of Fame, a été créée en 83, mais il a fallu établir 3 ans pour mettre les règles, trouver les barèmes, établir un comité de sélection. En 86, la toute première cohorte est intronisée à New York et non à Cleveland, où à l'époque c'était. Et à l'époque, on honore tous les pionniers des années 50 et 60 pour solidifier les bases historiques du rock. Donc, tu sais, ça venait du début, le Hall of Fame. Là.
7: OK. Les Elvis Presley, j'imagine, et compagnie, là, probablement.
6: Oui, exactement, les grands du rock'n'roll de ce monde. Question numéro 2. Qui faisait partie de la toute première classe d'intronisés, justement? Est-ce que c'est Nirvana, The Beatles, Chuck Berry ou U2?
7: Je vais prendre une chance. Chuck Berry, probablement.
6: Oui, bonne réponse. C'est Chuck Berry qui est considéré comme l'un des pères fondateurs du rock'n'roll, évidemment. Ses riffs de guitare, son jeu scénique, bref, tout ce qu'il représentait a fait de lui le premier intronisé. Et il était, entre autres, avec Elvis Presley, Little Richard et Ray Charles, qui représentent cette première cohorte au Hall of Fame, quand même. C'était pas des petits noms, c'est gros.
7: Tu m'as dit qui à part de ça, à part de Chuck Berry?
6: Il y avait Elvis Presley, Little Richard et Ray Charles.
7: OK, fait que trois afro-américains puis un blanc, finalement.
6: Oui, c'est pas mal ça. Fait que j'avais même pas fait le
7: lien. Non, mais c'est pour dire comment que le rock and roll était né avec les Afro-Américains, les racines du blues, le bluegrass et tout ça. Hein?
6: C'est exactement. C'est de là que ça venait. Puis c'est cette beauté de ça, c'est qu'on se rendait compte que le rock and roll, c'était pas juste un style de musique.
7: Oh, oui, c'est ça.
6: C'était le centre de quelque chose. Ouais. Question numéro 3. Quel artiste a été intronisé à la fois comme membre d'un groupe et comme artiste en solo? Est-ce que c'est Madonna, Phil Collins, Prince ou Elton John? Nommé.
7: Phil Collins. Là.
6: Oui, c'est ça, exactement. C'est Phil Collins, qui a été intronisé en tant que membre de Genesis en 2010. Donc, c'est un double honneur qui pourrait lui arriver là, cette année, qui est quand même très rare. Et c'est pas arrivé très, très souvent.
7: Oui, mais en même temps, je veux dire, il n'a pas des chars là, du monde. Comme, il y a peut-être Sting, la rigueur qui était dans
6: peut-être.
7: The Police. Là, c'est le genre de gars qui a connu une carrière solo aussi, pas extraordinaire, brillante que dans une carrière avec son groupe. Là,
6: j'essaie de voir, dans Pink Floyd,
7: il pas exactement dire qu'Ozzy Osbourne a une belle grosse carrière solo. Là. Tu comprends ce que je veux dire? Là,
6: oui, c'est sûr. C'est ça, mais il a marqué en tabarouette le monde du rock'n'roll. Mais oui, c'est vrai qu'Ozzy versus son groupe, c'était complètement autre chose. Question numéro 4. Quel groupe a été intronisé dès sa première année d'éligibilité? Est-ce que c'est... Hey, j'ai failli m'enfarger dans ce mot-là. Hein?
7: Ah, c'est
6: éligibilité.
7: Éligibilité.
6: Est-ce que c'est A, Pearl Jam, B, Soundgarden, C, Nirvana ou D, Alice in Chains?
7: vais essayer Nirvana. Maintenant.
6: Bonne réponse. Ah, oui, okay. Ouais, yes. Donc, intronisé en 2014, exactement 25 ans après la première sortie de leur premier album, Nevermind, qui avait complètement bouleversé l'industrie musicale en 91. Je ne peux pas m'en souvenir puisque c'est mon année de naissance.
7: Okay.
6: Mais quand même, moi, pour avoir regardé les reportages, on est comme passé. Il y a vraiment eu un l'anglicisme, mais un switch total.
7: Oui, un avant et un après.
6: Oui, avant, après Nirvana, pour le grunge qui est arrivé, ça a vraiment changé.
7: Je veux pas être méchant pour le monde qui aime Nirvana, là, puis être méchant pour Nirvana, mais comme Nirvana, là, c'est assez downer, là. Excuse-moi l'expression.
6: Oui.
7: C'est comme,
6: oui, oui. Bien, puis c'était ça, le grunge. C'était ouais, ça. Ouais. C'était downer, ça allait pas bien. C'est comme on vit nos émotions.
7: Ouais,
6: c'est,
7: ouais,
6: c'est
7: ouais,
6: du gros.
7: Ouais.
6: C'est dark.
7: C'est un après-midi de temps, là, puis. T'as pas le goût de recevoir de la visite pour toi, là.
6: Non. Tu te permettons, c'est pas ça que t'écoutes sur le bord de la piscine.
7: Chamboule, là, quelque ouais, chose. En tout cas, anyway, c'est une opinion assez personnelle, là.
6: Oui, mais tu sais, chaque genre de musique répond à chaque catégorie. Mais c'est fait, ça. Fait, non, c'était ouais, pas Party in the USA.
7: Non, non, là, c'est ça.
6: C'est vraiment ça. Autre chose. Question numéro 5. Quel artiste pop a suscité un débat lors de son intronisation en 2008? Est-ce que c'est A, Beyoncé, B, Madonna, C, Lady Gaga ou D, Janet Jackson?
7: T'es un peu là, ouais.
6: 2008.
7: Je dirais Janet Jackson, mettons.
6: C'est Madonna.
7: C'est Madonna qui est pour
6: toi? Oui, parce que, bon, fait, quand elle a été intronisée, il y a plusieurs gens qui se sont mis à crier « Ce n'est pas du rock! » C'est comme, on se questionnait beaucoup sur la place de Madonna.
7: Je comprends, c'était pop, là, tu sais.
6: Oui, puis oui, elle a eu beaucoup de succès, mais les gens ne voyaient pas à cette époque-là, on le rappelle, l'impact de Madonna sur l'industrie de la musique.
7: Oui, oui, oui.
6: Ne
7: ouais,
6: le voyaient
7: ouais,
6: pas. Donc, on, c'est ce qu'on a dit. Donc, on a célébré donc, l'influence de Madonna, ce qu'elle a apporté, parce que depuis ses débuts jusqu'à en 2008, elle avait encore sorti de la bonne musique. Après, on peut se questionner. Mais à partir de ce moment-là,
7: ouais,
6: on va appeler un chat, là.
7: Ouais, ouais,
6: mais
7: ouais, ouais.
6: Elle a eu un impact, Madonna a influencé des grandes chanteuses encore aujourd'hui. Elle a influencé Lady Gaga, elle a influencé d'autres. Donc, Madonna avait sa place à cet endroit-là. Question numéro 6. Quel groupe a longtemps été ignoré malgré sa popularité mondiale? Est-ce que c'est le groupe Chicago, B, le groupe Kiss, C, Bon Jovi ou D, Journey?
7: Je dirais probablement Kiss.
6: Bonne réponse, c'est bon. Donc, ils ont été intronisés seulement en 2014, Kiss. Tu sais, ça faisait...
7: Ben, ça a été boudé longtemps, Kiss, là, je veux dire. Tu sais, ça faisait, tu sais, glam rock ou je sais pas trop. Tu sais, il y a des gens qui riaient d'eux autres, leur maquillage, puis tout ça.
6: Puis on disait que c'était surtout juste un succès commercial plutôt que comme une influence. Au contraire, puis finalement, on a démontré que Kiss avait eu une influence, puis ils ont finalement eu leur place au Rock and Roll Hall of Fame.
7: Tu sais, quand t'entends « I was made for loving you », les premières notes, puis tout ça, puis après, tu dis « Ah, ben, quoi, on le reconnaît encore aujourd'hui, là. »
6: Ah oui, puis c'est bon! Tu sais, puis je comprends que c'est du glam rock, mais c'était quand même aussi ça à l'époque. Là. Ouais. Puis, OK, c'est extravagant, mais comment tu fais pour te démarquer après?
7: Ouais.
6: Et on peut se poser plein de questions. Question numéro 7. Quel groupe hip-hop a marqué un tournant en étant intronisé en 2009? Est-ce que c'est Public Enemy, NWA, Run-DMC ou encore The Beastie Boys?
7: J'hésite entre Run-DMC puis les Beastie Boys et je vais dire Run-DMC.
6: Bonne réponse.
7: Ah oui, OK.
6: Et good, bonne réponse. En fait, c'est un des premiers groupes hip-hop qui a été intronisé au Hall. C'est avec leur collaboration avec Aerosmith pour oui. Walk This Way, qui a comme permis de les mettre sur la map, en bon guillemets, et qui a symbolisé l'accord entre le rock et le rap. Puis c'est devenu... après ce temps-là, il y a eu plein de collaborations encore aujourd'hui de mélange de genres comme ça. Question numéro 8 maintenant. Quelle artiste est devenue la première femme intronisée en 1987? Est-ce que c'est Tina Turner? 87, Janis Joplin, Aretha Franklin ou Stevie Nicks?
7: Hey, bonne question, ça.
6: Mais ça, c'est pas pire, des fois.
7: Je sais pas si le monde l'a à la maison, là, mais moi, là, vraiment, je suis embêté. Parce que là, il faut que je me rappelle l'affaire de 25
6: oui,
7: ans.
6: Oui, c'est
7: de...
6: ça.
7: Fait que je dirais Janis Joplin, probablement. Non?
6: Aretha Franklin.
7: Aretha Franklin.
6: Oui, et regarde, t'avais fait le parallèle aussi. C'est une Afro-Américaine.
7: Ah oui,
6: première
7: okay.
6: femme,
7: ah,
6: comme
7: ben, oui,
6: tous
7: ben,
6: les
7: ben,
6: hommes
7: ben,
6: qui avaient...
7: Ben,
6: comme,
7: ben,
6: c'est, puis, okay. c'est, tu vois, je viens de faire le lien là parce que t'as fait le lien tout à l'heure. Mais donc, elle est devenue la première femme intronisée, la Queen of Soul, qui représente le lien direct entre le gospel, le soul et le rock. Donc, son intronisation reconnaît aussi la contribution fondamentale des artistes afro-américaines à l'histoire du rock. Ça va bien quand même? Comment ça se passe?
7: 2, 4, 6. J'ai 60%. Au moins, j'ai la note de passage.
6: Oui, oui.
7: Il reste quoi, 2 questions?
6: Oui, il en reste 2. Fait que tu pourrais t'asseoir sur tes lauriers puis tu serais correct.
7: On va. Concentration.
6: Ah oui, go big, Simon, go big.
7: OK.
6: Question numéro 9. Combien d'années doivent s'écouler après la première sortie d'un artiste pour être admissible? 10 ans, 20 ans, 25 ans ou 30 ans?
7: Hey, là, j'ai écouté, par exemple, j'ai écouté le prof quand t'as parlé, je vais le dire 25 ans.
6: Oh, bravo! Petit Simon va avoir un collant, un scratch and sniff, là, comme ça va fin. Sentir la crème glacée. Donc, c'est la règle de 25 ans. Qui... ça pourrait être le sirop d'érable, sinon. Ça permet d'évaluer la durabilité d'une carrière. Donc, il y a beaucoup d'artistes qui vont connaître un succès rapide au début, mais il y aura pas, ça ne va pas durer dans le temps. Donc, c'est un peu pour ça qu'on a établi cette marque-là, puis ça empêche des décisions impulsives qui peuvent être basées sur la popularité du moment. On se rappelle certains artistes, dont Robin Thicke.
7: OK.
6: Tu sais, avec Blurred Line, là.
7: Ah alors, oui,
6: c'est
7: oui,
6: super
7: oui,
6: gros
7: oui.
6: succès, finalement.
7: Oui, oui, oui.
6: Mais quel échec.
7: Ben.
6: Je vous laisse là-dessus. Non, c'est pas vrai. Question numéro 2. Il y a des gens qui vont envie de googler Bob Lyle. C'est vrai, c'est bien une chanson, ça. Question numéro 10. Dans quelle ville se trouve le musée officiel du Rock and Roll Hall of Fame? Est-ce que c'est à New York, à Détroit, à Los Angeles ou encore à Cleveland?
7: De mémoire, je pense que c'est à Cleveland.
6: Tu as une très bonne mémoire,
7: oui, hein?
6: Simon. Oui,
7: okay.
6: oui, très bonne mémoire. Donc, c'est situé à Cleveland parce que c'est là que le DJ Alan Freed a popularisé le terme rock and roll dans les années 1950. Et la ville revendique donc la parentalité ou en fait la paternité culturelle oui. de l'expression rock and roll. Le bâtiment qui est conçu par l'architecte MPI est devenu un des lieux de pèlerinage pour les fans du monde entier. Puis vraiment, c'est un endroit à voir. C'est magnifique. Puis c'est complètement majestueux. Puis d'ailleurs, on aura les grandes nominés ou ceux qui feront leur entrée au Rock and Roll Hall of Fame cette année au début du mois d'avril. Et je vous invite à aller voter aussi. J'en ai parlé tantôt dans la chronique. Mais si jamais vous avez envie de voir la liste complète des nominés, vous pouvez aller le faire. Puis ça influence un peu le choix populaire. Parce que oui, il y a un grand panel là, qui choisit, ouais, mais quand même, le choix du public a une certaine influence. Comment ça a été?
7: 80%. Je suis fier de moi. Ouais. Fier de moi. Je connais ma musique un petit peu. Je,
6: ben oui.
7: je suis bien content.
6: Ah oh non, mais je n'étais pas inquiète.
7: Mais tu m'as donné une idée, toi, tantôt, avec tes scratch and sniff. Là. Faire des timbres au sirop d'érable, ce serait pas pire, ça.
6: Oh!
7: Parce qu'en Canada, il se remettrait ses tracks avec ça. Là.
6: Hey,
7: des timbres, tu liches ton timbre.
6: Ça comme goûte c'est des... le sirop d'érable.
7: Ça goûte le sirop d'érable.
6: Serait... ça colle.
7: Ça serait...
6: la colle, c'est du sirop d'érable parce que ça colle anyways. Fais-toi breveter ça. Là, on
7: pense
6: vient de dire ça
7: aller,
6: en nom d'une radio nationale.
7: C'est ça. Je pense que je vais aller déposer ma table de brevet. Tu vas s'en vendre des thèmes. Tu penses que le monde va se remettre à envoyer des enveloppes comme ça.
6: Oui, puis tu pourras appeler ça le sticky forgas.
7: What up? OK.
6: On va attendre tes thèmes collants, Simon,
7: ouais.
6: puis on va souhaiter une

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3: C'est déjà le temps de votre émission préférée sur l'automobile derrière le volant. J'espère que vous avez passé une belle semaine. Encore une fois, aujourd'hui, on a beaucoup de matériel à vous présenter. Marc Bouchard nous présente son essai de la semaine, la nouvelle Honda Prélude. Ça s'avère une pas pire déception, je dois vous l'avouer, parce que moi aussi, je l'ai roulé. Pas facile. Il va nous parler également de parents.com. Ben oui, l'analyse, les essais, les meilleurs véhicules pour la famille. Et vous allez voir, les critères d'évaluation ne sont pas tout à fait les mêmes que les nôtres, mais on pense à des choses que nous, on a tendance à ne pas penser. Ensuite de ça, en deuxième portion de l'émission, Denis Duquet, on lui a donné congé cette semaine parce que c'est Philippe Brasseur qui met la table pour la nouvelle saison de Formule 1 qui va débuter la fin de semaine prochaine du côté de l'Australie. D'énormes changements. Et bien hâte de voir quel sera l'échiquier à la ligne d'arrivée de ce premier Grand Prix de la saison avec les nouvelles configurations, des nouvelles formules. On redémarre à zéro de ce côté-là. Mais d'entrée de jeu, on va parler, on va faire l'essai routier, on va demander l'opinion à notre ami Pierrot Fakin pour le Cadillac Optiq, ce qu'il en a pensé, mais on va aussi parler de l'histoire de la Ford Thunderbird. Les plus jeunes s'en souviennent pas, les plus vieux, oui, monsieur. Et les vraiment très vieux vont se souvenir de la première génération. Salut, mon cher Pierrot.
4: Salut, Jacques. Oui, on a des bonnes mémoires et des mémoires qui c'est des beaux souvenirs. Ça, c'est une époque, là,
3: ouais,
4: que les voitures avaient vraiment une personnalité, chose qu'aujourd'hui, c'est de plus en plus difficile à trouver, là.
3: Ouais.
4: Mais oui, la Thunderbird, c'était tout un modèle. Tout un modèle.
3: Ouais. T'sais, fait que, c'est une voiture qui a marqué son époque. Malheureusement, qui est aujourd'hui disparue. Hein.
4: Ah oui. Écoute, elle n'existe plus. Elle a eu plusieurs générations. Je pense que c'est 11 générations de Thunderbird que Ford a mis sur la table. Et écoute, on va commencer avec ça. Puis écoute, La Thunderbird, c'était une voiture qui était destinée à compétitionner contre la Corvette. Sauf que les gens de chez Ford, à cette époque-là, là on parle de 1954, c'est la première année où ils ont dévoilé justement la Thunderbird. D'ailleurs, c'était le 19 février 1954 où ils l'ont présenté au salon de l'auto de Détroit. Et en 1954, je pense qu'un mois avant, il y avait Corvette qui avait présenté sa première Corvette, là. Et ça, c'était des années où ce que la Corvette aussi, il voulait marquer, si on veut, un tournant, là. Il voulait aller avec des voitures très sportives. Ça, c'était du côté de Corvette. Mais du côté de Ford, on l'a dénommé cette voiture-là comme une voiture personnelle de distinction.
3: Ouais.
4: Et le premier modèle, c'est un modèle qui, écoute, du concept. En fait, pas du concept, de l'idée, si on veut. De l'idée au concept, ça n'a pris qu'un an. Okay? Parce qu'ils ont assemblé ce modèle-là avec différentes pièces qui existaient déjà parmi d'autres modèles de Ford. Mais ça a pris juste un an. Ça, c'est tout un exploit de la part des ingénieurs et des designers de chez Ford à l'époque. Et c'était un deux places. Un deux places, décapotable en plus. Tu avais le choix aussi de l'avoir avec un genre de hard top, un toit rigide, ou vraiment décapotable en toile. Et on avait quand même un moteur V8 là-dedans, là, de 292 pouces cubes, qui vaut à peu près à 4,8 litres. Là.
3: Ouais.
4: Donc, c'était les grands moteurs Ford, les 8 de l'époque. Mais on voulait pas être dans le même créneau que Corvette, qui se définissait carrément comme une sportive pure.
3: Okay.
4: Alors, eux, ils ont dit, on va nommer ça un personal luxury car. Et il y a eu différents modèles par la suite, mais disons que déjà en partant, le premier modèle, en fait, quand il a été dévoilé en 54, en 55, ils ont vu l'engouement de ça. Mois d'octobre 55, on sort les modèles de production et on en vend, dans la première année, tiens-toi bien, genre presque 17 000 exemplaires.
3: Hey, c'est énorme,
4: cette voiture-là.
3: Ça. Pour le temps, c'est beaucoup, là.
4: Pour le temps, c'était énorme. Fait que, vraiment, comparé à la Corvette qui, dans le même laps de temps, la première année, elle en a vendu 700 seulement. Alors là, Ford, ils se sont dit, ouh, wow, ça c'est quelque chose. On est tombé sur quelque chose de très bien. Donc, ils ont continué à la faire évoluer, cette voiture-là. Comme je dis, il y a eu 11 générations de cette voiture-là, mais moi, je trouve que les premières générations, c'était les plus jolies.
3: Ah, la première. Un petit deux places convertible, là, c'était...
4: Ouais,
3: écoute,
4: ouais,
3: cette voiture-là était magnifique. On a eu des années moins glorieuses par la suite.
4: Ouais,
3: là. Il y a des générations
4: ouais,
3: que ouais, ça a... Ouais. Tu sais?
4: Les années 70-80, ça, on a perdu un peu l'identité de qu'est-ce que cette voiture-là
3: ouais, a fait. Puis on a tenté de la faire revivre dans les dernières, la dernière,
4: ouais,
3: la dernière génération.
4: Modèle,
3: là.
4: Rétro ouais. Revival, là, si on
3: ouais,
4: veut. Là.
3: Mais ça n'a pas marché.
4: Ouais.
3: Ça a pas marché.
4: Non, pas tant. Ça, c'était de 2002 à 2005, là, ce
3: ouais.
4: modèle-là.
3: Ouais.
4: Il y en a vendu quelques-unes, mais moi, je trouve que les premières, elles étaient vraiment super jolies. D'ailleurs, la Thunderbird de 1957, elle n'a simplement que deux phares à l'avant, un gauche, un droit. Là.
3: Ouais.
4: Et ce qui était distinctif, c'est qu'il y avait ce qu'on appelle un scoop hein, sur le capot avant.
3: Ouais, ouais.
4: Ouais. Un genre de prise d'air. Là. Et ça lui donnait un petit quelque chose de sportif sans que ça soit trop musclé, là, si on veut. Un peu comme la Corvette, c'est ça qu'il voulait. Mais Ford, c'était autre chose. Il voulait aller plus vers le raffinement. Et chapeau aux designers et aux ingénieurs qui ont conçu cette voiture-là parce que c'était vraiment spécial. Ils ont réussi un vrai tour de force. Et d'ailleurs, il y avait plusieurs noms parce que le nom Thunderbird, c'est pas le premier nom qui était venu, qui a été mis sur la table. Tu sais, j'aimerais ça, moi, être assis autour d'une table, tu sais, quand on a un nouveau modèle, puis on essaie d'imaginer des noms parce qu'on a de toutes sortes, hein, genre qu'on a vu des noms de voitures.
3: Oui, pas toujours glorieux, là, mais.
4: Là.
3: Non,
4: ouais, non exactement. Mais un des noms, c'était le Apache qui était proposé, qui était le nom original d'un avion de guerre, le P-51 Mustang, là, qui a été servi dans la Deuxième Guerre. Après ça, il y a eu le Falcon, sauf que ce nom-là, il était déjà propriété de la compagnie Chrysler. Ils ont pensé au nom Eagle. Après ça, ils voulaient l'appeler peut-être la Tropical ou même la Hawaiian. Après ça, il y a quelqu'un qui est arrivé avec le Thunderbolt à la Hawaiian, là, je ne sais pas. Là, ben, tu sais, les petites poupées.
3: Falcon, ça appartenait à Chrysler. Il reste quand même Falcon, c'est devenu une marque, un modèle en soi pour Ford. Ça.
4: En soi, exact, ouais. Exact. Il y a eu le Thunderbolt aussi qui était proposé, mais finalement, c'est un styliste chez Ford qui vivait, lui, dans le sud-ouest des États-Unis, qui était en contact avec beaucoup des communautés amérindiennes.
3: Ouais.
4: Et il a soumis le nom de Thunderbird. Le Thunderbird, Jacques, pour notre information, c'est un oiseau qui fait partie de la mythologie des peuples autochtones, qui a des pouvoirs surnaturels. Il est un oiseau de grande puissance et de beaucoup de pouvoirs. Dont les peuples indigènes ils admirent beaucoup cet oiseau-là, le Thunderbird. Alors ça, c'est resté, ils l'ont gardé. Et effectivement, c'est quelque chose qui est devenu légende pas mal par la suite parce qu'il y a eu vraiment des très, très beaux modèles. La première génération, on est resté avec les phares simples en avant. La deuxième génération, qui est de 58 à 60, là, je trouve qu'on a déjà commencé à perdre un peu de l'élégance de cette voiture-là parce qu'on avait les doubles phares en avant, double à gauche, double à droite.
3: Ouais.
4: Une voiture qui était un petit peu plus trapue, plus carrée. Alors, on a perdu ça. Il y a un modèle qui était très particulier, genre celui de 61 à 63, où on avait à l'avant, on avait presque même pas de pare-choc à l'avant. C'était le capot avant se baissait vers l'avant et le dessous de la voiture venait le rejoindre. Ça, c'était très particulier, c'était innovateur.
3: Ouais.
4: Écoute, le Thunderbird a marqué vraiment beaucoup le
3: puis dans plusieurs générations. Dans toutes les Thunderbirds d'aujourd'hui, parce que moi, j'étais un amateur de vieilles voitures et collectionneur un peu à temps perdu, là. Mais la Thunderbird qui vaut son pesant d'or aujourd'hui, c'est la première génération. Les générations qui ont suivi,
4: absolument.
3: Ça vaut pas bien cher. Ça vaut
4: non,
3: pas bien
4: exactement. T'sais? Exactement. Non. Donc, on parle vraiment des premiers modèles 56, 57, 58. Ouais. Là, ça, c'est vraiment les modèles.
3: Et là, je m'aperçois que chez les Allemands, Mercedes a succès avec sa SL, puis ils n'ont encore oui. quand même pas mal. Là. Mais du côté des constructeurs américains, ils ont tout essayé pour avoir un modèle concurrentiel. Ça n'a pas marché. Autant chez Cadillac, chez Buick, on a essayé chez Chrysler. Tu sais, même chez Ford, on a fait revivre la Thunderbird. Ça n'a pas marché. Ça a des
4: non, non.
3: C'est une catégorie que les Américains sont mieux d'oublier, en tout cas pour un bon bout de temps, à moins d'arriver avec un modèle qui est vraiment exceptionnel, là. Mais la première génération de la Thunderbird, c'est encore
4: une voiture. Elle était vraiment en avant de son temps. Ouais. Parce que si on pense, tu sais, du côté de GM, on peut penser, mettons, à la Camaro, à la Firebird aussi. Là. Il y a eu la Mustang chez Ford aussi, là, mais on parle de 10 ans plus tard. Tu sais. Alors, c'est une méchante différence. Là. C'est quand même quasiment une génération au niveau des voitures. Là. Et celui-ci, surtout avec les pneus à flanc blanc, ça donnait une élégance vraiment exceptionnelle à cette voiture-là.
3: Ouais, ouais,
4: alors, ceux qui en ont, ben gardez-les parce que s'ils sont en bon état, c'est une voiture qui vaut vraiment très, très cher. On n'en voit pas beaucoup hein, qui se promènent.
3: J'en vois pas, moi.
4: On en voit, mettons, à Chambly, quand ils font la grande
3: concours d'élégance. Puis même encore là, est-ce qu'on en voit de la première génération? Pas sûr. Ben, on en voit de la deuxième, ça, oui.
4: Oui. Mais c'est une voiture qui est vraiment d'exception. Et chapeau à Ford pour avoir mis sur la terre ce beau véhicule-là là, à l'époque. Là. C'est dommage que ça s'est perdu à travers les années, mais bon, c'est comme ça.
3: Bon, Cadillac Optique, il nous reste à peu près 5 minutes. T'as aimé?
4: Ben oui et non.
3: Écoute,
4: l'optique, je vais dire le positif et le négatif. Bon, okay. L'optique, premièrement, c'est c'est un début pour l'optique parce qu'il y avait déjà la lyrique Vistique et le super gros Escalade EQ là, c'est qui sont énormes.
3: Ouais.
4: Et là, on arrive avec un genre de modèle d'entrée de gamme. Quand je dis entrée de gamme, c'est quand même Cadillac et c'est quand même voiture dans le domaine du luxe, donc quand même très bien fini à l'intérieur. Ce que je reproche un peu à l'intérieur, c'est qu'on a beaucoup de matériaux. On a vraiment un inventaire de matériaux. Je me rappelle toujours, genre, quand on avait fait une entrevue avec les gens de chez Genesis, puis ils m'ont dit, tu sais, on remarque le raffinement à travers la quantité de matériaux qu'il y a dans une portière. Ils disent, normalement, là, si tu en as 4, c'est juste assez et c'est déjà beaucoup.
3: Ouais.
4: Cadillac, je pense qu'il y en a 7-8, je ne sais pas, là, mais il y a un genre de tissu, mais tout le tableau de bord et le haut des portières sont dans un genre de matériau tissé je pense toujours à l'entretien. T'sais. Est-ce que l'entretien va faire en sorte qu'on va pouvoir garder cette voiture-là propre? Mais bon, ça, c'est mon opinion. Encore là, il y a des boutons physiques pour les commandes de ventilation, qui est une bonne chose.
3: Oui.
4: Pour le reste, tout se fait à l'écran. Vraiment, alors encore là, c'est un grand écran qui passe de la portière gauche, aller jusqu'à dépasser le milieu, si on veut, de la console avant. Tout se fait là-dessus. Alors, ça prend un petit peu de temps avant de tout comprendre et configurer à notre guise. Mais encore là, c'est des fonctions à l'écran qui nous distraient de notre conduite. C'est un peu dommage. Les poignées à effleurement, mais qui sont escamotables. Celles de Hyundai sont celles qui escamotent vers l'extérieur, mais qui sont sur un pivot, là, si on veut, un pivot vertical.
3: Ouais.
4: Et on a de la misère à les prendre parce qu'elles pivotent vers nous, mais ils ouvrent de la partie arrière, tandis que là, c'est la partie avant. Donc, dans l'autre sens, ça se prend un peu mieux. Mais là encore, c'est pas le genre de poignée qui va, selon moi, durer dans le temps. Et j'ai des doutes là-dessus. Sinon, ben, écoute, au niveau de la puissance, on a de la puissance en masse parce que moi, j'avais le modèle avec deux moteurs électriques qui, lui, nous donne l'équivalent de 440 chevaux et 498 livres-pieds de couple. Donc, amplement de puissance. Il y a une version de l'optique qui s'appelle la V-Series, qui offre 519 chevaux et 650 livres pied de coupe. Donc, c'est beaucoup.
3: Ouais.
4: Mais au niveau de la capacité de la batterie, c'est là que j'avais certains bémols. Encore là, véhicule électrique. La semaine que je l'ai eu, c'était pas une semaine très froide. On était dans l'entour de moins 2, moins 3. Je l'ai pris, Jacques, pour aller au chalet qui est de 161 km de Montréal. Et ça m'a coûté 240 km d'autonomie. Alors,
3: oh boy, okay.
4: Il manque à gagner de 79 km. C'est beaucoup, je trouve. Par temps qui n'est pas très froid. On le sait, là, les véhicules électriques sur l'autoroute, c'est pas la force majeure pour les véhicules électriques. Alors, je suis un peu déçu là-dessus parce que le maximum que j'ai réussi à avoir à 100% de charge, c'est 451 km. Cadillac dit qu'il y en a 488. Bon, il n'y a pas une grosse différence, mais bon. Peut-être dans des conditions plus chaudes, on peut avoir plus. Et c'est quand même assez long. Si on est en bas de 50%, là, un chargeur niveau 2, là, ça va prendre 7-8 heures là, avant de charger jusqu'à 100%.
3: Ouais.
4: J'ai été capable de me recharger sur un supercharger de Tesla à Saint-Sauveur, justement. Et ça a été très bien parce que là il en sort des électrons.
3: Ouais.
4: Et ce qu'il faut dire de ce modèle-ci maintenant, Cadillac, les prises sont les NACS, donc qui est la prise typique de toutes les Tesla.
3: OK.
4: Et Cadillac te fournit quand même un embout convertisseur
3: Pierrot, je suis obligé de t'arrêter là parce que c'est déjà terminé.
4: Déjà terminé.
3: Okay. Fait qu'écoute, on pourra peut-être le continuer éventuellement. Je vais essayer de le réserver puis on comparera nos notes. Hein? Pourquoi pas?
4: OK. Excellent. On fera ça. Oui.
3: Hey, merci, mon cher Pierrot.
4: Ça fait plaisir, Jacques.
3: On s'en parle la semaine prochaine.
4: Excellent.
3: Pierrot Fakin qui nous parlait du Cadillac optique, mais surtout de l'anniversaire de la Ford Thunderbird. Malheureusement, la voiture est disparue depuis des lunes. C'est dommage. Allez, on va aller faire une pause. Au retour de la pause, on parle de Formule 1. On met la table pour la nouvelle saison 2026 avec le rédacteur en chef et propriétaire du magazine Pôle Position, Philippe Brasseur. À tout de suite.
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3: Ah ben, cette semaine, pour la deuxième portion de l'émission, on va parler de sport automobile, bien sûr, avec notre collaborateur presque régulier, Philippe Brasseur, qui est le rédacteur en chef et le propriétaire du magazine Pôle Position, qui est une référence en sport automobile, je vous le dis. Là. Vous devez vous abonner, sinon allez vous procurer le prochain numéro, le numéro qui sera en vente d'ailleurs en kiosque, il va nous le confirmer. Un numéro assez spécial qui va vous permettre de suivre la saison de Formule 1 qui débute déjà le week-end prochain. Salut, mon cher Philippe.
5: Salut, mon cher Jacques.
3: Écoute, le magazine Pôle Position, le numéro, là, est-ce qu'il est en kiosque actuellement?
5: Il est en kiosque. Il va être en kiosque dans le courant de la semaine.
3: Okay.
5: Oui, absolument.
3: Ça okay.
5: fait que les abonnés l'ont reçu, mais on donne toujours quelques jours aux abonnés pour le recevoir parce qu'il n'y a rien de plus désagréable quand on est abonné à une revue que de le voir en kiosque avant de l'avoir chez soi.
3: Ouais.
5: Alors, c'est ce qui explique qu'on fonctionne toujours comme ça, mais il va être en kiosque dans les prochains jours.
3: Bon, OK. Il y a une particularité, ce numéro-là, parce qu'on fait la mise en place ou on met la table pour la prochaine saison de Formule 1 qui va débuter la fin de semaine prochaine du côté de l'Australie. Mais il y a surtout des éléments importants comme On ne sait jamais à quelle heure les émissions spéciales sur la Formule 1, sur les différents Grands Prix, on ne sait jamais à quelle heure que ça passe. Là, toi, tu le sais.
5: Oui, bien en fait, c'est une des informations qu'on a mis dans cette édition-ci du magazine parce qu'on s'était dit, c'est vrai qu'avec les décalages horaires aussi, parfois l'heure d'hiver, d'été, ça change pas toujours en même temps d'un continent à l'autre. Donc, il y a beaucoup d'heures de Grand Prix aussi qui ont changé. C'est ici à l'image du Grand Prix du Canada qui va partir à 16h et non plus à 14h. C'est un exemple, mais il y en a d'autres. Et donc, je dirais qu'on a fait justement une section où on a toutes les heures, à la fois en heure locale et en heure du Québec, des départs pour les qualifications et les Grands Prix de Formule 1, les 24 Grands Prix de la saison 2026, les courses sprint également. Donc oui, c'est une des sections qu'on a faite dans cette édition-ci du magazine, avec aussi la présentation de tous les pilotes, toutes les équipes, présentation du Grand Prix du Canada. On a aussi un historique, on a une grosse section historique dans le magazine, parce que l'historique, dans le fond, c'est important pour nous, parce qu'on sait que les gens, ils veulent garder leur revue à la maison. Il y a beaucoup de collectionneurs, contrairement au site web poleposition.ca qui est axé vraiment sur l'actualité, le magazine. On veut qu'il y ait beaucoup d'histoires. Et on a notamment l'histoire de Ford en Formule 1. On a aussi un reportage sur la carrière de Stirling Moss, légendaire pilote des années 50-60. Et puis aussi, on a un article sur Bertrand Godin qui va aller disputer le Grand Prix de Monaco historique sur une Arrows de 1978. C'est une voiture avec laquelle Ricardo Patrese a fini quatrième au Grand Prix du Canada 78. Donc voilà, ça fait partie des sujets historiques concernant la Formule 1. En plus, comme je viens de dire, de la présentation. Mais il n'y a pas que ça. Il y a aussi du NASCAR, du rallye, circuit routier national, notamment en présentation de Challenge Canada, la nouvelle série avec les Nissan, série que tu connais un petit peu, je pense, Jacques.
3: Oui, tout à fait.

0: Alors, on va retrouver toutes les heures de diffusion du prochain championnat du monde de Formule 1. Et tant qu'à parler du championnat du monde de Formule 1, pourquoi on n'en parlerait pas maintenant, mon cher Philippe? C'est une mise à zéro, pratiquement. On recommence en neuf avec de nouvelles voitures, un nouveau type de motorisation et une nouvelle équipe qui a repris les actifs d'une équipe connue et une 11e équipe aussi qui va se pointer sur la grille de départ.
1: Absolument, Jacques. Alors, effectivement, la réglementation, on en parle aussi dans Pole Position. En passant, on l'a détaillé pas mal parce qu'il y a beaucoup de choses. C'est la première fois dans l'histoire de la Formule 1 qu'on change à la fois la réglementation moteur et châssis une même année. Donc, c'est un très, très gros défi à la fois pour les motoristes, mais aussi les ingénieurs qui conçoivent les monoplaces. Et je dirais qu'on voit clairement à la lumière des essais d'intersaison qu'il y en a qui ont comme un peu mieux réussi cette transition que d'autres. Mercedes, notamment, est l'objet de certaines critiques, même parce qu'au niveau du taux de compression de leur moteur, ils auraient réussi un petit quelque chose qui fait que ça donne un peu plus de puissance à la voiture et c'est parfaitement légal. Et apparemment, Ford, avec son partenariat avec Red Bull, aurait également réussi cela. Et je tiens à le dire que c'est totalement légal. C'est pas une tricherie. Il faut bien comprendre qu'ils ont juste mieux compris le règlement que les autres, on va dire. Et donc, il y a beaucoup, la Formule 1 étant la Formule 1, il y a beaucoup de politique, évidemment, autour de cela pour essayer de les pénaliser avant le début de la saison afin que ces voitures là ne se retrouve avec un gros avantage. Mais comme tu l'as dit, c'est vrai que 2026, ce sont aussi les débuts de Audi qui a racheté l'écurie Sauber, l'écurie suisse Sauber, et aussi les grands débuts, et ça c'est une 11e équipe, comme tu l'as mentionné, une toute nouvelle équipe donc, qui n'a racheté les actifs de personne, là, qui débute vraiment en Formule 1 en tant que structure permanente, je veux dire comme ça, c'est Cadillac. Alors à la base, c'est l'ancien projet de Michael Andretti qui avait été refusé par la Formule 1, mais quand le groupe GM s'en est mêlé et puis a voulu amener le nom Cadillac en Formule 1, ben je dirais que les autres équipes de Formule 1 n'ont comme pas vraiment le choix d'accepter. Et donc, on se retrouve à nouveau avec 11 équipes en Formule 1. C'est plus arrivé depuis presque 20 ans maintenant. Et donc, voilà. Donc, 11 équipes au départ de cette saison 2026.
0: Ben, c'est une bonne nouvelle, ça, quand même, d'avoir un peu plus de voitures sur la ligne de départ, surtout quand on a des abandons et ça court des chances d'arriver cette année, parce qu'on sait que les motorisations des nouvelles F1, c'est une motorisation tout à fait différente, c'est-à-dire mi-thermique, mi-électrique. Ça va être un peu spécial de suivre ça parce que les pilotes devront gérer le surplus de puissance fourni par le moteur électrique. Et ça, on va le gérer aussi avec la recharge. On s'en va-tu vers la Formule E, là?
1: Ben, c'est ce que des pilotes comme Max Verstappen ont dit. J'ai l'impression de conduire une Formule E sous stéroïdes. Donc, je pense que oui, il y a des pilotes qui sont assez critiques, mais je pense que c'est parce qu'ils doivent se réadapter à la voiture, justement, à un nouveau style de pilotage un petit peu. Alors, c'est certain qu'il y a des éléments là-dedans qui sont un peu négatifs quand même. Je veux dire, on a abandonné l'effet de sol, ce qui n'est pas une mauvaise chose, parce que c'est vrai que c'était quand même, les voitures étaient très, très dures physiquement à piloter. On sait que même certains n'y sont jamais arrivés complètement. On pense à Lewis Hamilton qui a eu énormément de difficultés avec ses voitures à effet de sol de 2022 à 2025. Mais c'est vrai qu'on a des voitures donc qui vont théoriquement plus vite en ligne droite et moins vite en virage. Certains virages, c'est de l'ordre de 40 à 50 km/h que les anciennes Formule 1, mais par contre, elles vont plus vite en ligne droite. Et j'ai utilisé le mot théorique, Jacques, c'est pas un hasard. Parce que je dis théorique, parce qu'effectivement, en principe, elles seraient capables d'aller beaucoup plus vite en ligne droite, sauf que compte tenu que la batterie s'use très, très vite, bien pour pouvoir recharger la batterie, les pilotes, lors des essais à Bahreïn notamment, ont été obligés de lever le pied à la fin des lignes droites. Donc, bien avant leur point de freinage, ils levaient le pied pour permettre à la batterie de se recharger, de se régénérer un petit peu pour pouvoir avoir donc à nouveau la pleine puissance, le virage suivant, la ligne droite après le virage qui s'en vient. Donc, je dirais que c'est un style de pilotage qui ne correspond pas vraiment à la Formule 1. On a l'habitude de voir des pilotes y aller à fond absolu, bien entendu.
0: Ah oui.
1: Et bon, ils vont devoir gérer ça. Est-ce que c'est un bien? Est-ce que c'est un mal? Je pense que comme tout nouveau règlement, il est très critiqué au début. Après, tout le monde va s'adapter. Mais c'est vrai que ça crée quand même une certaine tension, je dirais, un certain désintérêt peut-être de la part des pilotes de dire, ben là, on nous demande de faire des choses qui vont à l'encontre du pilotage pur, donc on aime moins ça. Ceci dit, encore une fois, on voit que Ford avec Red Bull et Mercedes, mais aussi Ferrari, ont très bien réussi quand même visiblement leur moteur avec l'utilisation de la batterie et tout ça, parce qu'eux n'ont pas rencontré vraiment de problème majeur lors des essais d'avant-saison. Audi est un petit peu en retrait, mais ça, il fallait s'y attendre. Il

0: plutôt en Formule 1. Cadillac utilise le moteur Ferrari, donc eux, c'est plutôt au niveau du châssis qu'il faut développer. Mais le souci, c'est Honda avec le partenariat Aston Martin, qui pour l'instant ne semble pas du tout fonctionner.
1: Non, là, je sais que les pilotes ont eu des commentaires assez acerbes, justement, concernant leur nouvelle livrée. Même tu m'avais dit hors d'onde que le Lance Stroll, on lui avait demandé quelle est la grande différence, quel est le côté positif de ta nouvelle voiture. Il a dit la couleur.
0: Écoute. Oui, tout à fait. C'est. Mais on connaît le peu d'enthousiasme de Lance en entrevue. Donc, ce qui est plus surprenant, c'est la réaction de Fernando Alonso qui est allé dire justement, et je pense que ça n'a pas dû faire plaisir à Lance Stroll, le propriétaire de l'équipe et de la marque Aston Martin, qui est allé dire la voiture, notre voiture, elle est tellement lente que même le cuisinier de l'équipe serait capable de faire un bon chrono avec elle. Donc, je veux dire que là, on voit que, bon, Alonso n'a jamais eu sa langue dans sa poche non plus, donc ça, c'est bien quand même que les pilotes disent un peu la vérité, mais je crois clairement que tant du côté de Honda, et ça, c'est un peu une surprise, parce qu'on se souvient de toutes ces années de succès de Honda avec Red Bull, justement, dans les dernières années en Formule 1, mais là, clairement, écoute, Jacques, je peux juste dire une petite chose, ça m'a été confirmé, parce qu'au niveau de pole position, on avait quelqu'un qui était sur place là-bas à Bahreïn qui a dit oui, c'est exact. Effectivement, Honda ont demandé à leurs pilotes de faire moins de tours que prévu parce qu'ils n'avaient pas assez de pièces de rechange si jamais il y a quelque chose qui brisait, et aussi de lever le pied dans les lignes droites parce qu'ils craignaient que la batterie ne se recharge pas.
1: Ah, mais mon Dieu, là, écoute, on est en retard sur la concurrence là, chez Aston Martin. Là.
0: Ah, on est très, très, très en retard. Là, on est au niveau d'une voiture pratiquement de Formule 2 versus à des Formule 1 pour l'instant. C'est une catastrophe pour le moment. On peut juste leur souhaiter que, malgré tout, ils arrivent à bien travailler, parce que même s'ils n'ont pas pu travailler entre les derniers essais à Bahreïn et le premier Grand Prix de la fin de semaine prochaine, comme tu l'as mentionné, en Australie, malgré tout, on travaille énormément à l'usine sur les simulateurs et tout ça. Donc, il faut espérer que, de ce côté-là, vraiment, on puisse progresser quand même. Et puis, il y a aussi le châssis. Parce qu'il faut dire une chose, c'est que le châssis conçu par le génial ingénieur Adrian Newey, c'est une voiture qui est très bien faite, mais semble-t-il qu'elle est tellement complexe que ça va mettre beaucoup plus de temps que les autres monoplaces à être développée. Donc, on est en retard sur les deux tableaux, châssis et moteur, du côté d'Aston Martin.
1: Oh mon Dieu, puis pourtant, on avait beaucoup d'espoir vis-à-vis cette nouvelle livrée, cette nouvelle réglementation, surtout avec l'arrivée d'Adrian Newey, là. Ça, on était sûr qu'on était pour faire pratiquement un miracle et de s'en aller en avant, mais là, on est vraiment loin derrière, là.
0: Énormément d'espoir, tu viens de le dire, Jacques. Effectivement, on misait beaucoup, et c'est, je pense, la raison pour laquelle Fernando Alonso avait décidé de rester en Formule 1, justement. C'était ce projet 2026 avec Aston Martin, parce que lui rêve toujours un troisième titre mondial, et je pense que, clairement, pour l'instant, cette voiture, encore une fois, moi, je me dis que si elle est convenablement développée, elle peut peut-être finir par... Je voudrais dire en fin de saison, mais ils auront peut-être perdu 20 grands prix à la développer, là où les autres auront perdu peut-être un ou deux grands prix, justement. Donc, l'écart avec la concurrence est très, très important, malheureusement, pour Aston Martin.
1: Bon, si on mettait la table maintenant pour le début de la saison, on sait que normalement, les deux, trois premiers de saison, là, il y a un paquet d'ajustements et là, des fois, on a des surprises. Est-ce qu'on va débuter la saison 2026 avec à peu près la même... guéguerre, si on veut, entre Max Verstappen, puis on va dire Red Bull, parce que Hadjar est là maintenant, et les deux McLaren.
0: Ben, je dirais que oui, McLaren risque d'être encore très, très fort parce qu'on vient d'en parler. Le moteur Mercedes semble justement avec peut-être une petite longueur d'avance sur les autres. Et McLaren, ne l'oublions pas, utilise le moteur Mercedes. Donc, je pense que clairement, on peut dire que oui, Red Bull, avec le partenariat avec Ford, donc on suit, semble-t-il, un très bon moteur. Mais bon, est-ce que au niveau fiabilité, ils vont tout de suite être présents? Je pense que oui, là encore. Et je pense que Max Verstappen va être... De toute façon, il a réalisé le meilleur chrono de plusieurs des journées d'essai, donc il faut s'attendre à ce que Red Bull Ford soit devant, McLaren-Mercedes également. Mais aussi, je vois clairement Ferrari revenir peut-être au sommet. Traditionnellement, Ferrari a toujours été bon lorsqu'il y avait une nouvelle réglementation qui apparaissait. Je veux dire qu'ils ont... Ferrari a toujours comme un peu sacrifié très rapidement sa voiture de la saison précédente. Ça a toujours été un peu dans leur tradition pour travailler justement sur la voiture de la saison suivante quand il y avait un changement de réglementation, que ce soit châssis ou moteur, ou les deux comme cette année, comme on vient de le dire.
1: Ouais.
0: Et je crois qu'on l'a vu, Lewis Hamilton semble beaucoup plus à l'aise avec la voiture, Charles Leclerc aussi, mais clairement, je crois que Ferrari est redevenu devenu un joueur avec lequel il faut compter. Ils ont réalisé le meilleur chrono des essais d'intersaison, même si ça ne veut pas dire grand-chose, parce qu'on sait que aussi à chaque année, les voitures qui brillent en intersaison, parfois ils utilisent moins de carburant à bord pour faire un bon chrono, un peu plus de pneus à gomme tendre et tout ça. Donc, c'est difficile de vraiment juger sur les seuls essais intersaisons. Mais je crois que Ferrari et évidemment Mercedes, parce qu'avec George Russell et aussi Kimi Antonelli, qui va être à sa deuxième saison de Formule 1, qui a quand même démontré qu'il était très prometteur l'année dernière, qui s'adaptait très, très vite à la F1. Donc, je pense que, somme toute, les quatre qui étaient les plus grosses équipes en 2025 devraient à nouveau être les quatre plus grosses équipes en 2026, malgré le changement de réglementation. Mais on peut aussi avoir peut-être une ou l'autre bonne surprise. On a vu que Haas, notamment avec le moteur Ferrari, a été extrêmement fiable lors des essais d'intersaison. C'est pas mal les seuls à n'avoir eu aucun souci mécanique durant les deux semaines qu'ils ont fait des essais d'intersaison à Bahreïn. Donc, je pense que ça, c'est des voitures, justement, qui pourraient profiter des petits soucis de fiabilité en début de saison, surtout pour venir marquer régulièrement des points.
1: Et moi, je pense qu'il y a une équipe qu'il va falloir suivre aussi cette année. C'est une équipe qui est partie des bas-fonds, c'est Williams. Moi, je pense qu'ils sont en mesure d'avoir de meilleurs résultats, en tout cas, cette année-là.
0: Alors, Williams, on ne sait pas trop quoi penser de Williams parce qu'ils n'ont pas participé à la première semaine d'essai qui était à huis clos à Barcelone. Ils ont seulement débuté à Bahreïn. Ils n'ont pas participé à Barcelone parce que la voiture n'était pas prête, tout simplement. Et ça, ça a créé de gros questionnements en disant, mais voyons, comment est-ce possible qu'ils n'arrivent pas à être prêts pour les premiers essais de saison, d'avant-saison. Donc, je veux dire que là, on sait que Williams, on peut craindre que Williams soit un petit peu en retard. Mais là encore, il dispose du moteur Mercedes. Puis, comme tu l'as dit, Jacques, on a vu dans les dernières années, un très fort redressement de la part de l'écurie Williams. Je pense que la présence aussi de Carlos Sainz, qui est un excellent metteur au point, elle les a beaucoup aidés. Donc, je m'attends à ce que ce retard, peut-être qu'en début de saison, Williams ne sera peut-être pas, ça va peut-être être un cran en dessous des grandes équipes, mais je crois qu'ils vont se rapprocher très vite. Puis moi aussi, j'y crois avoir Williams jouer assez rapidement avec les quatre grandes équipes.
1: Bon, ben écoute, ça va être... moi, je pense que ça va être hyper intéressant la semaine prochaine pour ce premier Grand Prix de la saison. Je m'attends à un changement au niveau de l'échiquier. En tout cas, là, on va voir si, surtout si les pilotes se sont adaptés à cette nouvelle réalité. Ça, c'est surtout ça qui me titille un peu. Hey, mon cher Philippe, merci infiniment. Et puis, et encore une fois, on encourage les gens à se procurer le magazine Pole Position, c'est important. Surtout, vous allez être vraiment, mais vraiment bien au fait de cette nouvelle saison de Formule 1 avec les nouvelles livrées, la nouvelle réglementation et compagnie. Merci encore une fois.
0: Merci, Jacques.
1: Philippe Brasseur du magazine Pole Position, la référence en sport automobile. On va aller faire une pause. Au retour de la pause, Marc Bouchard est avec nous.
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1: Eh bien, après avoir parlé de Formule 1 et du nouveau du calendrier 2026, on sait que ça commence la semaine prochaine. En attendant, on va revenir les deux pieds sur terre, puis on va parler d'une voiture qui était attendue, qui avait surpris tout le monde d'ailleurs à l'époque, parce que Honda nous avait dit on ramène la Prélude dans notre catalogue. Eh bien, là, on l'a eu à l'essai tous les deux, et c'est la voiture que Marc Bouchard va nous présenter. Salut, mon cher.
0: Salut, mon cher.
1: Bon, Honda Prélude, tant attendu. Moi, je suis resté vraiment sur mon appétit. Vraiment.
0: Écoute, comme j'ai dit, c'est une bonne voix, mais c'est une mauvaise prélude.
1: Ouais.
0: J'aimerais ça l'aimer. Je vais être franc, j'aimerais ça l'aimer. Je me sens quasiment coupable de ne pas l'aimer parce que c'est une voiture qu'on attendait. C'est une voiture qui avait beaucoup de promesses et finalement, on est un peu passé aux côtés à plusieurs niveaux. On va commencer par régler quelque chose, cependant, elle est magnifique. Moi, je trouve qu'elle est très belle.
1: Ouais, moi, je la trouve correcte. Je la trouve correcte.
0: Je trouve que c'est un beau coupé sport. C'est pas une prélude, on s'entend. Ouais. On est allé chercher toutes sortes d'éléments un peu partout, mais je trouve que c'est un beau coupé sport. On a fait un beau travail. La ligne arrière, elle est magnifique. Les feux arrière, là, comment on a fait une ligne latérale de lumière, c'est super joli. C'est bien réussi. On a vraiment fait un beau coup de crayon. Une fois ça dit, à l'intérieur, on a un habitacle qui est correct, qui est largement inspiré de tout ce que Honda nous a déjà proposé. Hein? Fait qu'on n'est pas dans quelque chose de nouveau, là.
1: Non.
0: On retrouve des éléments de la Honda Civic puis des autres Honda. L'espèce de grille en nid d'abeille, là, qui est là. L'écran central qui est similaire à 12,3 pouces, l'affichage devant les yeux, ça va. Par contre, il faut souligner la qualité des matériaux et la qualité de certains aménagements. Nous, on a une voiture qui est couleur givre d'hiver, hein, savais-tu?
1: Oui. Ça fait bien rire, ça. C'est les noms de couleurs-là. Moi, ça me fait bien rire, mais c'est gris-bleu. Bon.
0: Hein? Ouais, mais en même temps, c'est blanc. Ouais. C'est presque blanc, là.
1: T'sais. C'est ça.
0: Et l'intérieur est un peu en couleur qui est jumelée à ça. Donc, ça fait un beau travail. Après ça, les sièges avant sont ultra confortables. Je trouve qu'ils te donnent un bon support.
1: Ouais.
0: Et quand tu es à bord, ça va bien.
1: Ouais.
0: Par contre,
1: ouais,
0: des sièges manuels chauffants.
1: Ouais, mais sièges. Puis moi, là, j'en reviens à ça, là. Les sièges manuels, il n'y a pas de volant chauffant, il n'y a pas de toit ouvrant. Vous allez me dire, toit ouvrant, on n'utilise pas ça souvent, puis ouais, ça se peut. Mais la voiture qu'on a, là, que tu as actuellement, que moi j'ai eue, là, c'est 52 000 $.
0: Bien, en fait, c'est pas compliqué, c'est la seule version. Il
1: ouais.
0: n'y a pas d'option sur cette auto-là. La seule affaire que tu peux choisir, c'est elle est rouge, elle est blanche ou elle est noire. C'est tout.
1: C'est
0: là.
1: Ça, exactement.
0: Il y a trois couleurs.
1: Alors.
0: Sincèrement, je suis assez d'accord avec toi pour dire que ça, c'est un peu élémentaire. L'autre élément dont il faut parler, c'est qu'on nous dit que c'est un 2 plus 2. Mais m'a dit qu'il ne faut pas que le plus 2 soit bien gros, là. Parce que moi, je ne suis pas très grand. Je suis pas très grand. Puis quand j'ai positionné le siège en bonne position de conduite, il n'y a personne qui rentre derrière moi, là.
1: Non, oublie ça. À part que des petits enfants.
0: Ouais. C'est parfait de sacoche en affaires, mais à part ça, là, ça ne sert à rien. En revanche, on a quand même un coffre qui est assez grand. Le haillon est bien fait et tu peux abaisser cette deuxième banquette qui augmente considérablement ton espace de chargement.
1: Ouais.
0: Donc, ça fait au moins ça de gagner. Le reste, écoute, on parle de motorisation. On a opté pour la même motorisation que la Honda Civic hybride. 4 cylindres 2 litres avec deux moteurs électriques.
1: Ouais.
0: C'est 200 chevaux. Écoute, c'est correct, là, mais ça fait de 0 à 100 en 7,8 secondes.
1: Ouais.
0: Je sais pas si tu sais, là.
1: Ouais.
0: Mais au cours des derniers jours, j'ai essayé le Mazda CX-70 PHEV.
1: Ouais.
0: Il fait le 0 à 100 en 6,9. Ça veut dire une seconde plus vite.
1: Imagine-toi, puis c'est un gros SUV, là.
0: Ça entend? Ouais. Il y a comme quelque chose qui ne marche pas, là. Puis tu vas me dire, oui, mais la Prélude, c'est pas une voiture de performance, ils ont voulu jouer hybride. Eh non, malheureusement, la Prélude, c'est une voiture de performance, c'est pour ça qu'on la veut, c'est une sportive, on l'aime comme ça, et là, on n'a pas tout à fait ça. C'est pas désagréable à conduire, là. La tenue de route est bonne,
1: oui.
0: La direction est précise, il faut dire que toute la partie avant, suspension, direction et tout ce qui va avec, ça appartient à la Civic Type R.
1: Ouais.
0: Évidemment, on a joué avec ça, puis on arrive avec une tenue de route qui est propre à ça, mais on n'a pas le moteur qui vient propulser tout ça. Et, comble de bonheur, on a une ECVT. Bon. Là, on joue sur la subtilité de dire que ce n'est pas une vraie CVT. Ça fonctionne un peu différemment, ce qui n'est pas faux. Mais en même temps, on nous dit, en plus, on a le mode S+, qui vous permet de changer les rapports avec les palettes au volant.
1: Oui, oui.
0: Bon, c'est vrai.
1: Oui.
0: Mais en tout cas, moi, ça a-tu changé quelque chose dans ta vie?
1: Non.
0: Parce que quand tu utilises les palettes, à part du son simulé qui sort des haut-parleurs, parce que c'est même pas le vrai son du moteur,
1: ouais.
0: OK? Tu sens pas les coups, comment la voiture va modifier son comportement. Et en plus, elle va rétrograder d'elle-même et elle te laissera même pas monter toujours au régime moteur que tu veux. Des fois, elle va, ce qu'on appelle override, elle va passer par-dessus toi pour réagir.
1: Ouais, c'est pas...
0: exactement le genre de contrôle que je souhaite d'une boîte manuelle.
1: Non, puis en plus de ça, là, je dois t'avouer, là, moi, je suis allé dans la région de Thetford Mines avec l'auto, OK? Il y a de la côte dans ce coin-là. Je ne sais pas si tu le sais. Là. Je ne sais pas si tu es déjà allé faire un tour. Il y a de la côte. Là. Et je peux te dire qu'à un moment donné, le régime moteur a monté à 5000, 5500 tours, OK, pour monter la côte. Là, le moteur crie au meurtre. Là, ça, tu vois que c'est rugueux. Là. Écoute, là, ça n'a pas de bon sens. J'aurais, si je décide de m'acheter une voiture sport, je m'attends à ce que pour monter les côtes de même, j'aurai pas de problème. Mais là, là, tu voyais que la voiture travaillait fort, là.
0: Hein? Écoute, et pourtant, tu sais, c'est pourtant une voiture assez, assez légère malgré tout, là. Mais, en tout cas...
1: Ouais. Moi, ça me laisse mi-figue, mi-raisin. À part la tenue de route, la présentation intérieure que je trouve correcte, mais en même temps, je rappelle toujours le prix de la voiture, là, au-dessus de 50 000 $. Il aurait été mieux de mettre toute la motorisation de la type R, OK? D'y rajouter peut-être un élément ou deux d'aérodynamisme là, pour la jazzer un peu, et puis la vendre 65 000. Et là, ça aurait peut-être été justifié.
0: Hein? Ben, surtout que là, à 52 000, c'est quasiment le prix d'une type R.
1: C'est quasiment le prix d'une type R. Et par-dessus le marché, si tu vas avoir une voiture sport, on s'entend-tu que si tu vas magasiner une Z pour 55 000, tu as 400 HP dans le nez, c'est une propulsion. Tu peux l'avoir avec une vraie boîte automatique ou sinon une boîte manuelle. Écoute, on est pas là, là. On n'est vraiment pas là, là.
0: Va-t'en du côté de la WRX chez Subaru si tu vas l'avoir pour moins cher. Va-t'en. Ouais. Tu sais, il y a d'autres alternatives. Alors, honnêtement, c'est pour ça que je te disais, j'aimerais ça l'aimer, mais il y a quelque chose qui m'en empêche. Elle est belle, mais elle n'atteint pas, en fait, la qualité de ce qu'on souhaitait au niveau de la Prélude, c'est clair. Et bon, d'ailleurs, les dealers n'en auront pas des tonnes. Là. Les concessionnaires vont en avoir deux par concession.
1: C'est ça, à peu près. Ouais. Ouais.
0: Tu sais, je pense que ça ne sera pas un succès incroyable, c'est évident. Là.
1: Non.
0: En tout cas, à mon avis, c'est un bon véhicule. Je répète, c'est pas un mauvais véhicule, loin de là. C'est un bon véhicule, mais si vous l'achetez pour acheter une Prélude puis que vous avez en tête ce que vous connaissiez de la Prélude, ben, je suis bien désolé de vous dire que vous allez être extrêmement déçu parce que c'est pas ce qui va se passer, c'est certain.
1: Ouais, mais je me souviendrai toujours, moi j'étais dans une autre vie chez un concessionnaire Honda à l'époque quand on a sorti la deuxième génération de la Honda Prélude. Parce que la première génération, on s'entend que c'était une Civic coupée, là. C'était pas d'autre chose que ça. Mais quand on est arrivé avec la Prélude de deuxième génération, avec les phares escamotables en avant et puis compagnie, là, c'était pas une voiture ultra sportive, mais ça avait quand même quelque chose. Tu sais, ça avait du charisme comme voiture. Et on sait que la Prélude, au fil des générations, les deux dernières, là, avant qu'elle disparaisse complètement, c'était pas des chefs-d'œuvre non plus. Là. Tu sais, c'était un peu particulier comme silhouette. Là. Mais la première génération, en 82, si je ne me trompe pas, écoute, cette voiture-là était magnifique. Et là, on se courait. On n'avait pas des quantités, mais ils étaient tous vendus d'avance, je peux te dire ça. Là. Ça sera peut-être pas le cas. Là,
0: non, effectivement. Puis, tu sais, comme tu dis, c'est une voiture qui... Vendez-la 40 000 $, vous allez en vendre 2 tonnes.
1: Ouais. Ouais.
0: Puis vendez-la 65 000, changez le moteur, vous allez en vendre 2 tonnes.
1: Ouais.
0: Mais là, on a voulu faire le compromis complet entre les deux, puis je suis pas convaincu que ça va plaire ni à un ni à l'autre.
1: Surtout qu'Honda nous a habitués avec une voiture qui m'avait épaté à l'époque, la S2000. On a créé tout un boom aussi autour de la type R. Quand la voiture est arrivée, toutes les voitures étaient vendues. Et c'est une voiture que j'ai adorée, soit dit en passant. Et là, d'embarquer dans la Prélude, je suis sorti de là, puis mon fils m'a regardé, puis il dit, « Puis papa, comment tu l'as trouvé? » Bof! Ça a fait bof. Et voilà.
0: Ben, c'est ça. C'est,
5: on n'a pas l'émotion. C'est pas compliqué, c'est juste aussi simple que ça. On se rend, c'est plate ce que je vais dire, là.
1: Ouais.
5: Mais quand tu sors d'une Toyota Corolla, tu te rends du point A au point B, tu sors, tu fais OK, je suis rendu. C'est un peu la tendance que ça nous donne en sortant de la prairie.
1: Oui, c'est ça, tout à fait. C'est dommage parce que j'aurais aimé ça être un peu plus épaté que ça, mais je ne l'ai pas été. Bon, écoute, c'est pour. Puis bonne chance ceux qui veulent s'en procurer une, parce que je vous le dis, là, ça va rentrer au compte-gouttes, cette voiture-là. Bon, la voiture, les meilleures voitures pour les familles.
5: Oui. Ça, là, c'est un palmarès qui a été mis chaque année par un site américain qui s'appelle parents.com. Mais c'est un des palmarès que j'aime beaucoup parce qu'il est bien fait. Bien fait parce que les essayeurs, ce sont des vrais parents qui essayent avec des vrais enfants.
1: Okay.
5: Alors, évidemment, ils vont tester comment s'installe un siège d'auto. Ils vont tester comment les enfants chicanent en arrière, ouais. Comment l'infodivertissement va fonctionner ou pas. Alors, c'est vraiment bien fait de ce point de vue-là parce que on a vraiment le topo d'une famille. Je ne vous ferai pas la liste complète là parce que ils en ont nommé un par catégorie et ils ont des tonnes de catégories. OK?
1: Okay.
5: Ils ont des catégories, les VUS 3 rangées, les VUS 2 rangées, les VUS 3 rangées de luxe, les VUS 3 rangées électriques, tu sais là, ouais. Ils ont toutes. Donc, il y a une quarantaine de catégories, une trentaine de catégories qu'on a explorées. Mais c'est quand même intéressant parce qu'ils ont aussi regardé entre eux les véhicules électriques, par exemple, quels étaient les meilleurs véhicules électriques. Alors, par exemple, je te donne un exemple. En termes, disons, je sais pas, ils ont même regardé quel était le meilleur système de multimédia, par exemple.
1: Okay.
5: Ben, c'est Cadillac qui l'a emporté parce que c'est celui qui est le plus facile pour avoir à contrôler différents écrans.
1: Okay.
5: Donc, ça te permet de ne pas te chicaner entre les enfants, puis facile d'utilisation pour Google.
1: Okay.
5: Mais tu sais, par exemple, au niveau des véhicules trois rangées, les meilleurs véhicules trois rangées, qui appellent intermédiaires, c'est le Hyundai Palisade qui l'a emporté,
1: okay.
5: Devant le Pilote et le Grand Highlander. Du côté de la meilleure minivan, c'est la Honda Odyssey, devant la Pacifica et la Kia Carnival.
1: Puis la Sienna n'est même pas là.
5: Non, la Sienna, elle est a fini troisième dans les hybrides.
1: Ah,
5: dans les
1: okay.
5: mini-fourgonnettes okay. hybrides, c'est la Pacifica hybride qui l'a emporté.
1: Okay.
5: Alors, tu sais, il y a des choses comme ça. Écoute, il y a des surprises, je te cacherai pas, là. Dans un intermédiaire de luxe, c'est le QX60 d'Infiniti qui a gagné. Ouais, je restais assez surpris, mais eux autres, ce qu'ils disent, c'est qu'ils ont vraiment amélioré beaucoup d'éléments de sécurité, entre autres des caméras, des trucs comme ça qu'il n'y avait pas auparavant, et ça a permis au QX60 d'être plus sécuritaire pour les enfants, pour tout le monde à bord.
1: Okay.
5: Et la façon dont on a aménagé l'intérieur avec des chaises capitaine, ben c'est super pratique avec les enfants, c'est facile, puis ça va bien. Tu sais, alors, tu as vraiment toute l'analyse, ce qu'ils appellent le friendliness, family friendliness, là, comment ça s'est fait pour les familles. Hyundai Ioniq 9 qui l'a emporté dans son coin. Le Honda Passport au niveau des 5 passagers. Le Honda HR-V au niveau des VUS compacts, par exemple, qui l'a emporté. Alors, il y a beaucoup, beaucoup d'informations comme ça. Et je répète, on a aussi fait le tour des véhicules électriques. Sans surprise, la Ioniq 5 l'a emporté. Excuse, dans sa catégorie.
1: Ouais.
5: Le Cadillac Vistiq dans la catégorie des trois rangées.
1: Ouais.
5: Ça m'a. Et le Lyriq dans la catégorie des VUS électriques. Donc, alors comme tu vois, il y a beaucoup, beaucoup de choses à aller voir. Allez voir ça sur parents.com. Ça vaut la peine d'être vu. On avait déjà, à l'époque, fait ce genre de classement-là, mais c'était extrêmement difficile parce que, justement, on n'avait pas tous les équipements pour le faire. Eux autres l'ont fait. Et c'est une bonne nouvelle.
1: Oui, parce que surtout que les critères d'évaluation sont quand même particuliers, là, et tout à fait différents de nos critères à nous, là, les journalistes automobiles, qui, quand on parle d'un véhicule, on en parle pour... Monsieur et madame, tout le monde, là, on fait, c'est nonobstant la quantité de personnes à bord, l'utilisation ou quoi que ce soit. Là, on fait une analyse tout à fait différente. Là. Ouais.
5: Et toi et moi, ça fait une semaine ou deux qu'on ne sert plus de siège d'auto. Là, je dois...
1: ben, ça fait quelques mois qu'on n'utilise plus ça. Ben, malgré que je suis grand-père deux fois et je l'ai utilisé à maintes reprises dans les dernières années, Et je peux te dire que quand j'ai parlé, entre autres, du Mazda CX-5 2026, là, avec les portes qui rouvrent beaucoup plus grandes à l'arrière et l'espace supplémentaire qu'on a avec, à cause de l'empattement allongé, ça fait une différence. Là, parce qu'aller porter les petits dans le siège en arrière, là, c'est arrivé une couple de fois où j'ai fait aïe aïe. Hein?
5: Oui. Non, effectivement, c'est des choses auxquelles on pense peu parce que c'est pas l'usage courant. T'sais, nous, on va regarder les accélérations et tout ça, alors que souvent, pour une famille, l'accélération, ça a une importance assez relative, je te dirais.
1: C'est ça. L'accès à bord, ça, c'est un critère pas mal plus important pour les jeunes familles que pour toi et moi.
5: Exactement.
1: Merci, mon cher Marc. Et puis, bon tournage. Je sais que tu t'en vas tourner la prélude. Alors, écoute, essaye de pas t'endormir.
5: Non, quand même. Il faut que je sois réveillé. J'ai une caméra d'en face.
1: Bon, ben excellent. On s'en parle la semaine prochaine, mon chum.
5: OK? Avec plaisir. Bye-bye.
1: Bye. Marc Bouchard qui nous parlait de la Honda Prélude, la nouvelle Honda Prélude, et de parents.com. Pas mal intéressant, les essais qu'ils ont fait là-dessus et qui est une autre façon d'analyser les véhicules. Et c'est pour ça que les résultats ne sont pas nécessairement semblables à ceux qu'on aurait eus avec nous. J'espère que l'émission vous a plu et je vous donne rendez-vous la semaine prochaine, bien sûr, même heure, même poste. Et pour les amateurs de Formule 1, bien, ce sera le début de la saison 2026. Allez, bonne route, soyez prudents.
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4: Bon après-midi à tous et à toutes. Il est 14h et c'est l'heure de retrouver l'émission Vibration locale, votre rendez-vous musical 100% d'ici. Aux commandes, c'est moi, Steve Harquell, prêt à vous accompagner jusqu'à 18h avec le meilleur de la scène francophone de la côte Est. T'es branché à C-Média pour 4 heures de découverte de talents d'Acadie et d'ailleurs, et de musique qui fait vibrer notre région. Vibration locale, ça commence maintenant.

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Tu viens d'entendre la chanson Two Word Answers du duo folk indie composé des sœurs Moira et Claire qui justement a offert un spectacle à Sussex samedi passé, samedi le 30 mai. Donc c'était le groupe vedette pour Kick Axe. Donc Kick Axe AX édition 2026 qui était une grande fête en plein air organisée pour appuyer le Centre des arts et de la culture de Sussex. Donc, ce duo de sœurs qui nous viennent de la Nouvelle-Écosse. Donc, du bon stuff de ce jeune groupe. Puis c'était axé, surtout, c'est populaire avec les jeunes, ce duo-là, mais très bonne musique. En plus de Moira and Claire, il y avait un artiste du nom de Phil Guide et Anna Freeze. On continue en musique à l'émission Vibration Locale.

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2: Oh là là, ça, c'était Gilles Mazerolle que tu viens d'entendre avec Mon retour à Baie-Sainte-Anne. Une vraie petite bombe acadienne qui sent le quai puis les soirées qui finissent jamais. Puis là, on garde le party bien allumé. On s'en va direct dans la nouveauté musicale, puis pas n'importe laquelle. Laurie Leblanc débarque avec Sur le chemin, accompagné d'Andy Bass et Frank Williams. Trois gars, un beat qui roule, puis une vibe qui donne envie de taper du pied dans la cuisine. Accroche-toi! Le party Vibration Locale continue.

C'est le temps de monter le son. On retrouve nos grands gagnants des East Coast Music Awards 2026. La famille Leblanc, qui a mis la main au mois de mai passé sur le prix d'artiste acadien de l'année. Et on comprend tellement pourquoi quand on écoute leur magie familiale. Pour célébrer ça, ils nous transportent direct dans leur univers traditionnel moderne avec un morceau instrumental plein d'énergie. Écrite par Mélodie, voici la contagieuse et espiègle Snoro, disponible dès maintenant sur leur album Amourette.

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1: Vous venez d'entendre deux monuments absolus du violon traditionnel au Canada. Le morceau « Jig Medley » est tiré de leur album collaboratif intitulé « Generations », sorti en 2001. Un titre parfait puisque ces deux fiers néo-brunswickois représentaient deux époques marquantes de notre musique patrimoniale. Donc, sur cette tune que tu viens d'entendre, Jig Medley, eh bien, il y avait nul autre que le maître Ned Landry. Lui, il est né à Saint-Jean, au Nouveau-Brunswick. Il est né en 1921, décédé en 2018. Trois fois champion canadien du Canadian Open All-Time Fiddlers Contest. Il a reçu le membre de l'Ordre du Canada en 1991 pour sa contribution immense à la musique canadienne. Il a eu aussi un prix d'excellence pour l'ensemble de sa carrière, Dr. Helen Creighton, au prix ICMA en 2002. Et finalement, il a été intronisé au Temple de la renommée des violonneux d'Amérique du Nord, imagine, donc le North American Fiddlers Hall of Fame. L'autre musicien, eh bien, c'était Ivan Hicks. Lui, c'est le porteur de tradition. D'où il vient? Eh bien, il est né à Upper Sackville, au Nouveau-Brunswick, né en 1940 et basé à Upper Coverdale. Lui aussi, il a eu des grands accomplissements. Il a été deux fois champion des Maritimes, soit le Maritime All-Time Fiddling Championship en 79 et en 80. Il a reçu le membre de l'Ordre du Nouveau-Brunswick en 2014 pour son travail de préservation de la culture musicale de la province. Il a été récipiendaire de la médaille du Jubilé de Diamant de la Reine en 2012 et il a été intronisé lui aussi au New Brunswick Country Music Hall of Fame et au North American Fiddlers Hall of Fame. Donc, en résumé, quand vous écoutez leur Jig Medley, vous entendez la rencontre magique entre Ned Landry, le pionnier, et Ivan Hicks, le grand ambassadeur et enseignant de la relève. Deux fiers gars du Nouveau-Brunswick qui ont fait swinguer le Canada d'un bout à l'autre.

On vient de se laisser porter par Zach Ingalls avec Chasing Light, un son moderne aérien qui nous arrive tout droit du Nouveau-Brunswick, où Zach fait tranquillement sa marque avec son folk pop lumineux. Puis là, on change de vibe, mais on reste bien ancré dans l'Acadie. Direction le sud-est de la province avec Sébastien Doiron, un gars de chez nous qui sait comment partir un sourire. Il débarque avec un Good Time, une chanson qui porte un son comme du monde, festive, rassembleuse, puis parfaite pour garder l'après-midi bien allumé. On passe de la lumière au party. Accroche-toi, ça continue de groover à l'émission Vibration locale. T'es avec Steve Harkwell.

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3: Il est maintenant 15h sur C-Média et on entame ensemble cette nouvelle heure de vibration locale. Toujours avec moi, Steve Harquell, au micro, pour vous accompagner jusqu'à 18h. On commence ça en grand avec les gars de Moyenne Rig, un groupe bien ancré dans le sud du Nouveau-Brunswick qui nous arrive avec leur succès festif. On va fêter ce soir une toune qui sent les soirées de village, les guitares qui chauffent, puis le monde qui se rassemble. Puis juste après, on traverse la frontière vers la Nouvelle-Écosse avec la talentueuse Brooklyn Blackmore, une voix country pop qui se démarque de plus en plus sur la scène atlantique. Elle nous propose Prettier Than Me, un morceau accrocheur, moderne, puis parfait pour garder le rythme de l'après-midi. Restez branchés, la prochaine heure promet d'être solide.

Ça, c'était Sylvie Brideau avec Kick Fix sur toi. Donc, une voix puissante, un style country rock, bien ancré dans la région de Tracadie au Nouveau-Brunswick, avec une énergie qui frappe toujours dans le bullseye. Oui, monsieur. Puis là, on reste dans l'authentique, mais on prend un virage plus traditionnel. On s'en va rejoindre Frank Richard, un artiste de Rogersville reconnu pour ses chansons qui racontent la vraie vie, les chemins de bois, puis les histoires de par chez nous. Il nous arrive avec la Run à Crooked River, une pièce qui sent la terre, le travail, puis les racines profondes. On passe à Frank Richard.

À quoi ça ressemble frapper la mi-vie en pleine course? The Next, du groupe Kill Chicago. C'est exactement ça. Propulsé par des hot dogs de chez Costco et un mal de dos persistant, le groupe Kill Chicago, originaire de Fredericton, au Nouveau-Brunswick, est entré en studio l'an dernier avec leur ami et réalisateur Don Lavender. Lui, il fait partie du groupe The Motor League pour faire le tri dans ce qui reste quand la vie perd un peu de ses couleurs. L'album explore des thèmes comme l'équilibre, l'acceptation et ce moment charnière entre la personne qu'on pensait devenir et celle qu'on est réellement. Trouver le temps pour créer un album n'a pas été simple. Et la touche de Lavandier se fait sentir dans les refrains puissants et immersifs, enveloppés de textes honnêtes, sans poésie inutile. Après 3 sorties très remarquées et 2 prix de musique Nouveau-Brunswick, l'album de l'année et la chanson de l'année, The Next est une collaboration très attendue. La pièce qui nous a été rendue publique, eh bien, c'est la pièce intitulée « Cigarette » qu'on écoute dès maintenant par Kill Chicago, un groupe de Fredericton. 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
1: Vous êtes branchés sur ces médias. C'est l'émission Vibration Locale et t'es avec Steve Harkwell. On continue notre après-midi avec le meilleur son d'ici. Restez branchés, ça commence maintenant.

0: termine cette deuxième heure de l'émission Vibration Locale avec un solide 20 minutes de musique en continu. Dans ce bloc, vous allez entendre Moyen Rig, Hurt et Réal Leblanc et Matt Hughes, un artiste originaire de la Nouvelle-Écosse, reconnu pour son country moderne et ses refrains accrocheurs, dont son incontournable Coleslaw Summer. On aura aussi Beaumont, le groupe country rock venu tout droit de la Nouvelle-Écosse, qui amène toujours une vibe East Coast irrésistible. Et bien sûr, les gars du Nord, fiers représentants du Nord du Nouveau-Brunswick. Restez là, on vous garde dans le beat. Enjoy!
1: Ouais!

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3: Il est maintenant passé 15 heures et on ouvre la troisième heure de Vibration locale. Ici, sur C Media, au micro, c'est Steve Harquell pour vous accompagner toute l'après-midi avec la meilleure musique d'ici et d'ailleurs. On commence ça avec une belle nouveauté d'un gars de chez nous. L'artiste du Nouveau-Brunswick, Samuel Bourgeois, il nous lance, je sais pas trop, le premier extrait de son deuxième album qui s'en vient en octobre. Une chanson portée par le banjo puis le violon. Un mélange de bluegrass traditionnel puis de modernité qui frappe juste comme il faut. C'est une pièce lumineuse, authentique, qui parle de ces moments où la vie devient un peu grise, puis où un simple geste peut tout rallumer. Samuel, finaliste au gala de la chanson de Caraquet, est nommé à 3 prix Musique NB, continue de tracer sa route sans compromis. On part la troisième heure en beauté. Voici Samuel Bourgeois avec « Je sais pas trop ».

On vient d'entendre cette Mike Boucher avec sa chanson « Mon grand-père », une belle pièce pleine de cœur, de souvenirs puis de vérité, comme seulement Mike sait les livrer. Et parlant de talent d'ici, on s'en va du côté de ECMA's édition 2026. Cette année, dans la catégorie Blues Release of the Year, c'est un autre fier Acadien qui s'est démarqué. Le néo-brunswickois J.P. Leblanc a remporté le prix avec son album All in My Blood. Donc, en français, c'est « Je l'ai dans le sang ». Un blues cru, senti, puissant, qui vient direct des tripes. Le prix lui a été remis par l'East Coast Blues Society et ça confirme encore une fois la place solide qu'il occupe sur la scène blues en Atlantique. Un beau moment pour la musique d'ici. On écoute ensemble All in My Blood, Je l'ai dans le sang, à l'émission Vibration Locale.

Eh bien, au East Coast Music Awards, édition 2026, le prix Roots Release of the Year a été remporté par le duo néo-écossais Cassie et Maggie pour leur album Gold and Coal. Originaire d'Antigonish, les deux sœurs continuent de briller sur la scène folk et traditionnelle avec leur mélange unique de violon, d'harmonie vocale serrée et d'énergie gaélique moderne. Gold and Coal, c'est jusqu'ici leur projet le plus fort, celui qui a vraiment solidifié leur réputation autant ici dans les Maritimes qu'à l'international. Un autre beau moment pour la musique de la Nouvelle-Écosse. Et là, on va écouter ensemble Fool's Gold tiré de cet album-là. Puis tout de suite après, on enchaîne avec Menonk Jason et sa nouvelle chanson Washer Toss, suivie de Aubin puis la SCB avec Il laisse la radio on. Restez là, ça continue.

On vous présente maintenant une nouveauté vraiment spéciale, signée Leandra Gold, une violoncelliste, auteure, compositrice, interprète et musicienne classique indépendante basée à Fredericton, au Nouveau-Brunswick. Son tout nouveau single, Troisième langue, sorti en mai 2026, est sa première chanson écrite en français. C'est une pièce profondément personnelle qui explore l'immigration, les déplacements d'un pays à l'autre, puis ce sentiment de se perdre un peu dans la traduction. Née en Colombie, Leandra raconte son propre parcours, ses identités qui se croisent, puis ce désir d'une langue universelle quand les mots suffisent plus. Elle dit elle-même qu'il y a des moments où elle souhaiterait une troisième langue, un terrain commun où les cœurs se comprennent sans effort. Avec plus de 20 ans de violoncelle,

quel classique du looping, des textures acoustiques, puis une touche de ses racines colombiennes. Elle crée un son riche, moderne et unique. La chanson a d'ailleurs été nommée Musique Nouveau-Brunswick Chanson de la semaine, un peu après sa sortie. Voici Leandra Gould avec sa chanson « Troisième langue ».

On approche tranquillement 5 heures et pour vous amener jusque-là, on vous lance un bloc de musique en continu. Ça commence tout de suite avec Daniel Légère et sa nouvelle chanson « La faute d'une femme ». Et on enchaîne directement après avec Andy Bass et sa nouveauté « Fait dodo ». Restez branchés, on vous accompagne jusqu'à l'heure du souper.

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3: On entre maintenant dans la dernière heure de l'émission Vibration locale. T'es avec Steve Harquell, et si vous avez passé l'après-midi autour du barbecue ou le début de ta soirée, que ce soit pour flipper des burgers, pour retourner des brochettes ou juste pour profiter du beau temps, celle-ci est pour vous. On commence ça avec quoi d'autre que la chanson parfaite pour ceux qui sentent encore un peu la fumée sur les mains. Voici Laurie Leblanc avec la barbecue dance. Donc, pour tous les maîtres du grill d'aujourd'hui, cette dernière heure part maintenant.

On vient tout juste d'entendre Tradition, le groupe originaire de Saint-Jean au Nouveau-Brunswick avec la danse du Merlu. Une pièce qui rappelle toute l'énergie et la bonne humeur de leurs années sur scène. Et là, on reste, ben, dans famille, littéralement. Parce qu'il s'en vient, c'est la nouvelle chanson d'un des membres de Tradition, J.M. Marlowe, qui poursuit sa route en solo tout en gardant ce son bien décet. Voici J.M. Marlowe avec Larguer les cordeaux en collaboration avec Lee Marlowe.

Émission qui tire à sa fin en ce premier week-end et ce premier dimanche de juin qui s'achève tranquillement. Merci d'avoir passé votre fin d'après-midi avec moi, Steve Harquell, à l'émission Vibration locale. Je te souhaite une bonne fin de soirée, une excellente semaine et on se retrouve dimanche prochain, même heure, même poste, à C-Média. Bye bye tout le monde!

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6: Pour la Coupe du Monde 2026, l'Alliance française à Halifax s'associe aux Wanderers d'Halifax et vous propose un tarif réduit pour le match du vendredi 26 juin à 19h qui opposera les Wanderers d'Halifax contre les Pacific FC. Représentez fièrement votre pays en portant vos couleurs pendant ce match. Rendez-vous au Wanderers Ground au 5819 rue Sackville. Pour plus d'informations et pour réserver un billet, visitez afhalifax.ca et rendez-vous à la section Événements. La Fédération acadienne de la Nouvelle-Écosse et ses partenaires communautaires sont fiers de lancer les Grandes Causeries, une tournée provinciale d'échanges collectifs portant sur l'avenir de nos communautés. Vous êtes invité à prendre part aux discussions du mardi 9 juin au samedi 13 juin. Ces échanges communautaires inclusifs, respectueux et indépendants seront animés par des personnalités engagées envers la communauté francophone. Ces rencontres visent à offrir à chaque communauté l'occasion de partager sa vision d'un avenir commun ainsi que les enjeux qui lui tiennent à cœur. Pour plus d'informations, visitez eo-halifax.ca et cliquez sur l'onglet « Événements ». Le mercredi 24 juin, on se retrouve au Sanctuary Art Center pour une célébration gratuite de la Saint-Jean, style 5 à 7 en musique. L'ensemble vocal Les Voix d'Acadie vous invite à chanter avec eux sur des airs de chansons francophones cultes. Aucune inscription requise pour participer, juste une envie de célébrer en bonne compagnie. Le Francofest vous réserve quelques surprises qui seront dévoilées sur place. Rendez-vous au 100 rue Octolone, dans la salle du bas. Pour plus d'informations, écrivez à Marina Turbide à info@ccgh.ca.
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